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Sorti en 2000 de W Wu-Tang Clan en compagnie de Busta Rhymes, a été suivi par Horus et le bordelais Lorias sur Dio, Libre Sauvage et Impertinente.

0: On a écouté Vapa enchaîné avec Corless sur la libre, sauvage et impertinente radio.
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1: Yo, 895, on a écouté Pascal Comlade, suivi par The Cramps et Alain Boissanger.

La boîte à musique de Dio vous a récalé de Baby Charles, suivi de Al Kazar et La La Lar.

Je ne sais pas comment ça se prononce, mais ça s'écrit YG. Ça a été suivi par ASAP 12i et par Abra Cadabra sur Dieu.

Radio vient de nettoyer tes conduits auditifs à l'écoute de Wulu, W-U-L-U, sorti chez Warp, et du groupe malgache Loa Rano.

petit tour sur l'île de la Réunion et le label Maudit Tang, extrait de la compilation numéro 6 du label. On a écouté Kill Kill, suivi de Tulip.

0: DIO 895, t'as proposé Minimal Orchestra, suivi de Jamie XX et les Français de Uto. 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

Radio Dio 895, les voix de San Salvador ont été suivies par le rock de Hamdou Mokhtar et par la collaboration de Rodolphe Burger et du chanteur breton Eric Marchand.

rock de toutes les couleurs avec Goodbye Meteor, Matt Sweeney en duo avec Bonnie Prince Billy et Tiger Bomb à l'instant sur le 89.5 MHz.

vient d'écouter le groupe A, qui rassemble notamment Franz Dreischler et Emily Zoé. Ça a été suivi par Whispering Sons sur radiodio.org ou le 895 à Saint-Étienne.

0: familier.
1: Un peu de folie dans ce monde de brut. On a écouté Black Midi, ça a été suivi par le groupe stéphanois que l'on nomme Bungalow.

0: 8-9-5 Radio Dio et une petite session synthétique avec A3 sur la plage et Françoise Breut.
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À l'instant sur le 895 de Duo, on a écouté Camilla Sparks qui a été suivie par le français Belvoir et Orbel. Restez à l'antenne, ça continue.

8-9-5 Duo, on a écouté Prime Vert en compagnie de Françoise Breu, ça a été suivi par Pollyanna, et venu des monts du Lyonnais, c'était Les Enfants de Lilith, tout de suite sur Duo.

Graine semée sur le 895 de Dio a été suivie par Jazz G-A-H-2-Z et Youthstar and Michelle Anus tout de suite sur Dio.

On a écouté Cubix, ça a été suivi par les Québécois de Dead Obies avec leur bien nommé Montréal Sud et à l'instant c'était Full Dub. Vous êtes bien sur Radio Dio 89.5 MHz. Tout de suite, on va faire un tour.

0: peut-être.
1: J'ai fait faillite il y a 10 ans. C'était un vendredi soir.

0: Vous avez entendu dans l'ordre Princesse Napalm, suivie de Gontard, remixé pour l'occasion. Et à l'instant, c'était Condor sur Radio Dio, 89.5 MHz à Saint-Étienne et alentour. Et radiodio.org partout ailleurs.
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On a écouté la musicienne lyonnaise Cassidy. Ça a été suivi par Quentin Sauvé, puis le groupe Peter Kernel sur le 8-9-5.

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On a écouté Bixiga, Setenta, groupe brésilien enchaîné sur la musique du producteur réunionnais nommé Label, L-A-B-E-2-L-E.

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0: Bien, si tout le monde pouvait regagner ses places, nous allons démarrer. Déjà 7 minutes de retard.
1: Bonjour Saint-Étienne, bonjour le monde et bienvenue sur 895 de Dio si vous nous rejoignez en ce lundi 1er juin 2026. Premier jour de cette semaine, une nouvelle semaine, un nouveau mois. Et pour tout vous dire, une dernière ligne droite quasi de cette saison 2025-2026 pour le 895 de Dio. Des mots, des sons sensibles, eh bien, on va revenir sur l'actualité de ce mois de juin, mais en petit retour finalement sur l'actualité de cette fin de mois de mai dernier. Vous l'avez entendu à l'instant par la voix du maire de la ville, Régis Juanico. Non pas quelques minutes de retard, ou presque, pour le conseil municipal qui se tenait semaine dernière à Saint-Étienne. Deuxième séance, on va dire, en déroulé à la normale pour cette nouvelle équipe municipale et cette nouvelle assemblée municipale, à la fois majorité et opposition bien entendu. Après la première séance du 20 avril dernier, eh bien une nouvelle séance municipale était prévue donc, et s'est tenue semaine dernière, ce 27 mai 2026. Vous le savez, un conseil désormais un peu réorganisé en deux temps. Alors, tout d'abord, une fréquence plus régulière hein, de conseils municipaux. Ce sera désormais un rendez-vous quasi mensuel en termes de fréquence. Séance ou en tout cas un conseil municipal désormais étalé sur une journée, histoire d'être peut-être un peu plus digeste, en tout cas avec une première partie donc en matinée de séance qui est consacrée à un dossier de fond qui est présenté, un sujet, et puis l'après-midi avec les délibérations et l'ordre du jour finalement aussi qui est déroulé sur le restant de l'après-midi. Donc voilà pour cette nouvelle proposition. Et donc, eh bien finalement, la transition va être toute faite avec la séance du 20 avril dernier pour cette séance-là que l'on va suivre aujourd'hui. Non pas avec notre règle d'or, celle de vous proposer habituellement le quasi-retour en lendemain à chaud de ce conseil, pour des raisons simples. C'est que semaine dernière, nous n'étions pas mobilisés sur l'antenne en priorité. Nous étions occupés par ailleurs à un travail dit de séminaire finalement, donc travail et chantier en interne, pour vous révéler aussi les coulisses du 895 de Dio, quelques problèmes aussi techniques qui ont amené à des difficultés de diffusion habituelles sur notre antenne, mais tout est en cours de règlement. Et de solutions et cela nous amène donc à voilà, un petit report, mais néanmoins chose faite, voilà, un petit retour sur ce dernier conseil municipal de Saint-Étienne pour ce programme des mots des sons sensibles aujourd'hui. Je le disais, transition toute faite, puisque lors du conseil d'avril dernier, il était question dans justement le débat et dossier de fond d'aborder un accord de principe sur le déploiement du Medicobus. On en a parlé sur le 895 de Dio. Et bien justement, c'était le débat suivant en tout cas concernant la santé et l'accès aux soins, ce qui a donc fait l'objet de ce dossier de fond et de cette discussion mercredi 27 mai dernier lors de ce conseil municipal. Donc voilà, je rappelle qu'il n'y a pas véritablement de délibération, c'est avant tout pour information, même si il peut y avoir des points et délibérations votées en ce sens. Bref, on va tenter de faire un tour d'horizon de ce conseil municipal, donc de ce 27 mai dernier. Pour tout vous révéler, ce fut près de 7 heures de séance, donc désormais scindé en deux, hein, en matinée pour le dossier de fond, débat, et puis l'après-midi avec l'ordre du jour classique, et 58 dossiers étaient à l'ordre du jour de ce conseil municipal de ce 27 mai dernier. Alors on a extrait, non pas l'essentiel, dur d'être exhaustif bien entendu sur cette heure de séance et vous en faire retour sur près d'une heure, mais voilà quelques points sur lesquels nous allons pouvoir revenir et suivant le temps aussi que l'on pourra accorder justement à ce point et ces échanges. Voilà, un conseil municipal donc qui se met véritablement en place, des élus en poste désormais. Voilà, conseil municipal de ce 27 mai, ce sera l'essentiel contenu de ce programme des mots des sons sensibles aujourd'hui. Un magazine donc politique locale, mais pas seulement, et puisque justement nous avons certains de nos élus locaux qui sont aussi sur des mandats de députés, et puis parfois aussi nos sénateurs, sénatrices locaux mobilisés, ou en tout cas sollicités aussi et invités à participer à une action cette semaine. Alors c'est l'occasion de faire tout à fait le lien justement à cette action qui va se dérouler cette semaine et qui concerne précisément nos radios associatives. Vivantes, locales, citoyennes, quel avenir pour les radios associatives? En voilà une belle question posée. Éducation aux médias, info de proximité, fonds de soutien à l'expression radiophonique, un ensemble de points qui vont être abordés lors de cette action qui va se dérouler à l'Assemblée nationale ce mercredi 3 juin après-midi à partir de 15h. Ce sera donc salle Colbert, 126 rue de l'Université à Paris pour être précis. C'est à l'initiative de Denis Masseglia, qui est député rapporteur spécial du budget, médias, livres et industries culturelles. Et c'est donc un colloque exceptionnel qui va se dérouler à l'Assemblée nationale ce mercredi, intitulé donc, comme je l'ai dit, Vivantes, locales, citoyennes, quel avenir pour les radios associatives. Et ce sont aussi nos syndicats nationaux représentants au sein de l'association Les Locales qui donc invitent le plus grand nombre, bien sûr, à participer à ce temps, à y participer à la fois en nombre pour montrer la force et la vitalité de notre réseau. Après 2 années de mobilisation pour préserver notre financement principal, le Fonds de soutien à l'expression radiophonique, autrement dit FSER. Et puis ce sera encore l'occasion, au-delà de mettre en lumière le rôle indispensable des radios associatives dans le paysage médiatique, la vie démocratique et l'animation des territoires, de partager des actions concrètes, éducation aux médias, actions culturelles, information de proximité, illustrer notre impact en termes de liens sociaux, vitalité démocratique locale, engagement citoyen, et réfléchir aux conditions de notre pérennité face aux défis budgétaires et réglementaires actuels. Voilà donc qui sera à l'ordre du jour de ce mercredi après-midi à partir de 15h avec différentes tables rondes. Alors, et plusieurs représentants, bien sûr, intervenantes. Hein, il y aura des élus, par exemple la maire adjointe en charge des affaires culturelles de la ville de Douai ou encore la maire adjointe en charge de la jeunesse et des sports de la ville de Grenoble. D'autres élus, députés, sénateurs de Savoie, de Seine-Saint-Denis et puis nos représentants syndicaux, je le disais, ou représentants de nos radios telles Radio Laser ou Canal B par exemple, qui participeront à ces tables rondes. 2 tables rondes aux intitulés suivants, je vous les donne pour information. Les radios associatives, acteurs utiles à la vie démocratique des territoires, et puis quelles conditions de pérennité pour les radios associatives, ce sera à 15h30 et à 16h15. Voilà pour cette action et cette mobilisation de ce mercredi 3 juin à l'Assemblée nationale. Donc si voilà, députés, sénateurs, sénatrices locaux, écoutez aussi le 895 de Dio, puisque nous contribuons à tout ce que je viens finalement d'énumérer à l'instant. N'hésitez pas à être présent, bien sûr, pour vous informer au mieux et faciliter ainsi la reconnaissance et la pérennité de nos radios. Et je sais que certaines élus locaux participent et contribuent aussi à cela. On n'en reste pas là avec une autre mobilisation, une autre campagne qui se lance, et au-delà des radios, c'est le secteur associatif là qui est mobilisé ou va l'être sous peu, puisque en cette année 2026, les 125 ans de la loi 1901, le mouvement associatif justement se mobilise et lance une grande campagne de mobilisation citoyenne intitulée « La France qui se bat ». Une initiative qui célèbre l'engagement associatif sous toutes ses formes. Certains de nos syndicats aussi, nous en tant que radio associative nationaux, sont mobilisés. Mais c'est tout le secteur qui, comme je vous le précisais, va être mobilisé pour le lancement de cette campagne qui va débuter cette semaine. Ce sera ce 4 juin jusqu'au début de mois de juillet prochain, avec notamment une émission de radio spéciale qui aura lieu pour les 125 ans de la loi 1901. On aura l'occasion de vous rappeler tout cela. Et oui, le secteur associatif bel et bien menacé. C'est l'occasion aussi de vous rappeler, si vous êtes association et que vous nous écoutez, qu'une grande enquête nationale est lancée sur les liberté associative et pouvoir d'agir dans la culture, censure, pression, disqualification, entrave matérielle, baisse de financement, bref, justement, c'est l'occasion d'exprimer ce que vous vivez et les menaces qui pèsent parfois aussi sur vos réalités et vos fonctionnements ou organisations. Enquête nationale, dans ce contexte marqué bien sûr par des pressions croissantes sur les libertés associatives et une austérité budgétaire qui touche particulièrement le secteur associatif et culturel. Une grande enquête nationale qui est coordonnée par l'Observatoire des libertés associatives et qui a donc cours jusqu'au 30 juin prochain. En allant comme ça, vous rendant sur tout bon moteur de recherche et en tapant cela, vous retrouverez facilement les informations relatives à cette grande enquête. Voilà, ça me semblait très bien pour camper un peu le décor. En ce tout début de programme des mots des sons sensibles, on revient à l'actualité politique locale et le conseil municipal qui s'est tenu ce 27 mai dernier.

0: Alors, je le disais en toute ouverture de ce programme, un conseil municipal qui désormais donc se tient d'abord de façon plus fréquente, désormais un rendez-vous mensuel ou presque, et puis sur une journée avec un premier temps de dossier de fond, de débat qui est proposé en première demi-journée avant une pause méridienne, et puis un temps d'ordre du jour classique et de délibération donc prévu sur le restant de la journée et donc l'après-midi. Le matin, un débat, un dossier de fond avec un temps de parole donné aussi pour les groupes d'opposition d'environ 4 minutes, puis possibilité pour les conseillers municipaux d'intervenir dans un temps restreint d'une minute environ. Débat de fond qui portait, on l'avait annoncé, c'est tout en transition avec le finalement véritable premier conseil municipal qui s'est tenu le 20 avril dernier, autour de la santé, santé et accès aux soins, donc qui faisait l'objet de ce dossier de fond et de ces premiers débats de matinée de ce 27 mai dernier. Et bien dans ce cadre-là, je vous propose de revenir sur ce premier temps de matinée, justement, avec un court extrait relatif à l'accès aux soins et à la santé, qui portait notamment sur une initiative locale, vous allez l'entendre d'ici un instant, portant sur une mutuelle communale.
1: Au-delà des premières mesures que nous sommes en train de mettre en place, nous travaillons sur plusieurs grands axes de politique municipale de santé, dont l'objectif est d'améliorer l'accès d'une offre de soins à une couverture de santé et à mieux prévenir le développement des maladies. Étant entendu que la ville travaillera en collaboration avec la riche écosystème de santé dont nous avons la chance de bénéficier à Saint-Étienne et plus globalement dans la Loire. Je passe la parole à M. César qui nous parlera de la mutuelle communale.
2: Merci Anaclet, et merci en tout cas pour cet état des lieux qui confirme qu'il y a bien urgence à agir en matière de santé et d'accès aux soins.
0: Joanne César,
2: en ce qui concerne la mutuelle communale solidaire, donc la démarche a été lancée et je voudrais associer et remercier tous les collègues élus du CCS ainsi que les agents du CCS et la directrice qui ont bien travaillé sur ce sujet depuis que nous avons pris nos fonctions. Donc l'ambition que nous avons, c'est de proposer dès début 2027 une mutuelle communale à l'ensemble des Stéphanois. Et nous avons ciblé plusieurs publics qui seraient, on va dire, prioritaires. C'est en gros toutes les personnes qui n'ont pas accès, qui n'ont pas de mutuelle obligatoire via leur employeur, qu'ils soient agents de la fonction publique ou salariés dans le privé. Donc pour être concernés les étudiants, les commerçants, artisans, les travailleurs indépendants qui travaillent à Saint-Étienne et qui n'y habitent pas forcément, ça pourrait être ouvert pour eux, les retraités qui par définition ne sont plus salariés et effectivement donc les personnes précaires, les personnes qui ne sont aujourd'hui pas couvertes par une mutuelle ou une complémentaire santé. Le chiffre qui était affiché d'environ 9% est au niveau de l'ensemble du département de la Loire, donc de 9% de personnes qui ne sont pas couvertes. Mais d'après les informations que nous avons, on approche des 15% en ce qui concerne le territoire de la ville de Saint-Étienne. Donc près de 15% de personnes qui ne seraient pas couvertes par une complémentaire santé. Donc l'objectif, c'est de travailler aussi en concertation avec les associations. C'est ce que nous avons fait la semaine dernière, puisque nous les avons reçus. Il y avait une cinquantaine d'associations qui étaient présentes. Associations de lutte contre la précarité, associations aussi des syndicats de retraités, les centres sociaux aussi étaient représentés, d'éducation populaire. Voilà, donc j'en passe. Et on a pu discuter avec elles et commencer à travailler sur le cahier des charges qui va être élaboré à partir du début du mois de juillet. Et par exemple, nous avons eu une demande des associations étudiantes qu'il puisse y avoir une offre spéciale pour les étudiants. Donc ça pourrait, pourquoi pas, figurer en tout cas dans ce cahier des charges. Donc nous sommes rentrés dans la première phase, c'est-à-dire de concertation, de discussion avec les associations qui sont au contact régulier sur notre territoire et qui peuvent du coup, à nous, municipalités, nous relayer des revendications et des demandes pour avoir une offre qui soit au plus près du territoire. Nous avons aussi lancé un questionnaire dès jeudi dernier qui est en ligne sur le site de la ville de Saint-Étienne et qui est aussi disponible en version papier dans les mairies de proximité proximité, pardon, ici à l'Hôtel de Ville, au CCAS et à l'Espace Info Jeunes, par exemple. Et nous allons vraiment publier ce questionnaire tout le mois de juin. Nous allons ensuite, début juillet, reprendre chacune des réponses aux questions pour pouvoir travailler sur ce cahier des charges. Est lancé, donc le portage il est assuré par le CCAS, lancé dès début septembre, un appel à manifestation d'intérêt auprès des mutuelles du territoire et même d'ailleurs, pour qu'elles nous puissent nous faire leurs propositions d'offres qui seront, et ça nous y tenons, étudiées par les membres du CCAS, ce qui permet d'avoir aussi une vision pas que élue, mais aussi une vision associative, et donc de pouvoir travailler de concert avec elle pour faire un choix final qui sera présenté, nous l'espérons, à la fin de l'automne, en conseil municipal pour une application, espérons-le, dès le 1er janvier ou le 1er février 2027. Voilà, donc les objectifs pour l'instant que nous nous sommes assignés et qui ont été bien reprises d'ailleurs par les associations, c'est d'avoir une mutuelle de proximité, qui agit sur le terrain, qui fait de la prévention, de la sensibilisation, du dépistage. Anna Clay y est revenue sur l'importance de pouvoir bien dépister les populations et de pouvoir agir en amont en prévention. Donc ça peut être aussi un élément important du cahier des charges. Aussi travailler sur le pouvoir d'achat, c'est-à-dire que si nous sommes une force importante, la ville, on peut négocier de manière plus intéressante vis-à-vis du mutuel pour proposer aux Stéphanois une mutuelle avec un moindre coût, mais des garanties qui soient intéressantes et importantes pour eux, et de lutter justement contre le refus de soins, le non-recours aux droits, qui sera, avec Liliane Rivaud, ma collègue, notre deuxième chantier après cette mutuelle communale solidaire sur la commune de Saint-Étienne. Je vous remercie.
0: Voilà, à l'instant, Joanne César, donc élu deuxième adjoint chargé de l'action sociale, la lutte contre la pauvreté et de l'accès aux services publics, et qui expliquait en effet ce projet de mutuelle communale, une initiative donc qui a été lancée il y a peu, et c'était donc une des actions présentées dans le cadre de ce débat sur la santé, hein, qui faisait l'objet de ce premier temps de demi-journée de ce 27 mai dernier de conseil municipal, donc parole donnée à Joanne César par Anna Clay Ngamini, quatrième adjoint chargé de la santé, qui menait bien sûr très largement aussi ce point et ce débat, chargé de la santé mais aussi de la santé mentale, de la prévention et de la lutte contre les addictions. Alors vous l'avez entendu, une mutuelle communale bientôt à Saint-Étienne, cela a été engagé et présenté le 21 mai dernier, donc juste avant le conseil municipal, avec donc pour objectif de proposer et d'améliorer la couverture santé de tous les Stéphanois en leur proposant donc et leur permettant d'adhérer à une mutuelle à prix réduit. Cela devrait voir le jour en janvier prochain 2027, et vous l'avez entendu, vous avez toutes les informations sur le site de la ville. Je rappelle aussi bien entendu que les séances du conseil municipal sont possiblement visionnables et revisionnables sur le site de la ville de Saint-Étienne, saint-etienne.fr, et vous aurez une info sur cette mutuelle communale Saint-Étienne. Voilà, vous allez dans Actualité, la rubrique Actualité du site de la ville, et donc des infos données sur cette mutuelle communale à Saint-Étienne qui explique le pourquoi faire, le comment ça marche, lesquels avantages possibles, et puis finalement aussi du processus qui est lancé, hein, vous l'avez entendu à l'instant, des négociations avec les organismes de mutuelles qui vont s'ouvrir en septembre prochain, et puis la possibilité donc d'émettre un avis, la ville de Saint-Étienne qui cherche à recueillir les attentes de ses habitants avec cette enquête donc qui est menée, un questionnaire en ligne que vous pouvez remplir jusqu'au 5 juillet prochain. Vous l'avez entendu, disponible à l'Hôtel de Ville, dans les mairies de proximité, CCAS et j'en passe. Voilà pour cette initiative que nous souhaitions donc aussi mettre en exergue finalement de par ce temps de premier temps d'échange en tout cas qui avait lieu le matin même, semaine dernière. D'autres points inhérents à ce débat sur la santé, un dispositif, un bon pas pour un bon poids, avec un renouvellement de convention, une adhésion de la ville de Saint-Étienne à l'association élus locaux contre le sida, et puis favoriser et développer la prévention, attribution de subventions également qui ont été faites dans le domaine de la santé encore le matin de ce conseil municipal. Et puis pause méridienne, et puis l'ordre du jour reprenait en début d'après-midi. Pour le restant, je le rappelle, ce fut 58 dossiers à l'ordre du jour de ce conseil municipal, et nous allons revenir de suite sur le premier qui faisait l'objet comme ça de l'entame de demi-journée suivante, un point alors qui ne faisait pas l'objet de vote véritablement, un peu comme le matin où il s'agit surtout d'accords principes finalement, de débats, d'informations, et bien là également. Alors un point important, information sur la demande de protection fonctionnelle déposée par Gilles Artigue. Et oui, parce que c'est un mois de juin aussi qui eh bien, va être marqué par un procès et par un retour finalement aussi eh bien, aux affaires passées de la ville. Mais juste auparavant, on revient donc sur ce dossier numéro 6 avec, vous allez l'entendre, parole donnée à Isabelle Dumestre.
3: Je vais passer la parole à Isabelle Dumestre qui va vous donner une information sur la demande de protection fonctionnelle faite par Monsieur Gilles Artigue dans le cadre de l'appel de l'affaire dite de la sextape dont le procès se tiendra à Lyon du 8 au 12 juin prochain. Je vous passe la parole, Madame Dumestre.
4: Merci, Monsieur le maire. Alors, effectivement, la législation concernant la protection fonctionnelle qui peut être accordée aux élus comme aux agents de la fonction publique territoriale et qui permet notamment de les accompagner quand ils sont mis en cause ou mis en difficulté, attaqués dans le cadre de l'exercice de leurs fonctions, passées ou présentes, d'ailleurs, ce qui est le cas de Monsieur Artigue, qui n'est plus en fonction aujourd'hui, mais qui a toujours le droit à la protection fonctionnelle pour des faits qui l'ont concerné quand il était élu parmi nous. Cette législation récente de 2024 et 2025 est venue modifier les modalités, la procédure d'adoption de l'octroi de la protection fonctionnelle des élus. Désormais, cet octroi est automatique, c'est-à-dire que nous n'avons pas besoin de vous faire voter une délibération dès lors que l'élu la demande. C'est donc une information que nous faisons aujourd'hui et qui donc vise à permettre d'accompagner, notamment pour les frais de défense de Monsieur Artigue, cette deuxième procédure qui concerne l'affaire qui avait été déjà jugée à l'automne dernier, et qui est donc... L'appel est une nouvelle procédure, c'est pour ça qu'il convient de redemander la protection fonctionnelle. Elle n'est pas de droit quand elle a été accordée en première instance, il faut la redemander pour la deuxième instance. C'est pour ça que nous vous donnons cette information aujourd'hui.
0: Voilà, bien donc information transmise et donnée par Isabelle Dumestre à l'instant. Alors que la ville reconnaît en effet Gilles Artigue comme victime, véritablement. Voilà, la sextape qui a également laissé à la ville la facture de la protection fonctionnelle, soit les frais d'avocat de Gilles Artigue, 184 800 euros pour l'instant. Et donc bah, tout doit être réglé là justement avant l'audience de juin. Vous l'avez entendu, hein, cette audience qui va se dérouler à partir du 8 juin. Et donc une défense forte pour la ville de Saint-Étienne. Puisque la ville entend bien aller chercher chaque euro dû aux Stéphanois, y compris en termes de dommages et intérêts. Isabelle Dumestre l'a rappelé dans un article paru dans la tribune locale le 17 mai dernier. La chute des subventions d'investissement se compte en millions d'euros. L'État, la région, le département se sont détournés de Saint-Étienne. Des ministres qui ne viennent plus, ce sont des mannes financières perdues. Disait-elle, et donc une nouvelle équipe municipale qui aussi bien se marque par un changement d'avocat au procès en appel de la sextape. C'est la ville de Saint-Étienne qui donc va créer aussi un peu l'événement majeur et qui se prépare à ce procès avec pour objectif de réparer son image cruellement dégradée, puis de récupérer son argent donc volé aux Stéphanois, comme le rappelait d'ailleurs cet article. On rappelle qu'il y a un poste d'adjoint en charge de l'image de la ville qui a été créé et qui est occupé par Yanis Bekti. Et puis, changement d'avocat. La ville a changé, en effet, du Lyonnais Henri-Pierre Vernion, désormais remplacé par le Stéphanois Baptiste Bonnet, qui va donc défendre la ville et qui l'a rappelé à nouveau. Je reprends cet article en référence, hein, mais la sextape décortiquée par la justice, c'est 30 000 pages de dossiers. 6 avocats du cabinet travaillent dessus à plein temps, annoncé dans cet article Baptiste Bonnet. Et puis bien sûr, il y a toute la feuille de route hein, fixée à la fois par Régis Juanico, mais aussi Isabelle Dumestre qui est en charge aussi de ces points administratifs-là, mais qui vraiment voilà, va défendre aussi la ville aussi dans le remboursement, vous l'avez entendu, et notamment dans ce qui aussi portait sur le remboursement, enfin en tout cas les subventions allouées, les 40 000 euros de subventions qui auraient été détournées. Les condamnés qui ont fait appel sont de nouveau présumés innocents, hein, mais voilà, pour financer en tout cas ce chantage. Cela s'est déroulé ainsi avec donc les responsables de France Lettonie et AGAP qui sont de nouveau convoqués en appel. Et la ville l'a rappelé, ne pourront pas revenir sur la relaxe, mais en tout cas, ira chercher la faute civile afin d'obtenir le paiement et remboursement de ces 40 000 euros. Isabelle Dumestre l'attend à nouveau le fait que, qu'on connaît la lourdeur des formalités pour obtenir quelques euros, parfois 500 euros, et que là, eh bien, en deux fois, 20 000 euros, tac, donné par l'équipe municipale précédente à des structures sans véritables existences. Enfin, en tout cas, voilà, c'est ce que relate à nouveau et encore cet article du 17 mai dernier. Mais on voulait le rappeler, voilà, ce mois de juin est aussi marqué par ce procès en appel qui aura lieu donc à partir du 8 juin, du 8 au 12. Vous l'avez entendu. Et il y avait donc ce point d'information, en tout cas relative à la protection fonctionnelle pour Gilles Artigue, qui faisait donc l'objet de ce sixième dossier à l'ordre du jour, en toute ouverture finalement, en tout cas de reprise de séance, ce 27 mai après-midi. Alors on va poursuivre justement dans le déroulé et l'ordre du jour de ce conseil municipal. On va aller un peu plus loin dans ce conseil et dans cet ordre du jour avec un... Allez, j'ai extrait là le dossier numéro 20. De cette séance qui portait sur la programmation du contrat de ville 2026, voilà, et l'attribution de subventions. Il en a été très largement question durant ce conseil municipal, des subventions aux centres sociaux, amicales laïques, structures d'éducation populaire, aux acteurs et actrices ou structures culturelles, sociales et autres. Et là, une première tranche qui portait aussi des subventions relatives à la programmation du contrat de ville 2026, ce qui nous amène à parler de politique de la ville. C'est l'occasion aussi, tout simplement, de comprendre, de faire un petit rappel, comprendre comment cela se passe, en quoi cela consiste, une sorte de petite piqûre de rappel, puisqu'on vous rappelle aussi que DIO, en tant que radio associative locale, s'inscrit également dans ce contrat de ville et vous propose très régulièrement des plateaux, émissions spéciales. Alors je vous propose justement d'en retrouver l'essentiel avec donc cette intervention à suivre.
3: On passe maintenant à la délibération numéro 20 et je passe la parole à monsieur Philippe Ban pour nous présenter la délibération qui concerne la programmation du contrat de ville 2026.
5: Oui, bonjour à tous. La politique de la ville est une politique ancienne, puisqu'elle a été mise en place en 1977, qui n'a jamais été remise en cause par les différents gouvernements successifs, mais qui a quand même beaucoup évolué. Elle a évolué parce que, au fil du temps, on a changé la façon de calculer les quartiers qui sont éligibles, ou elle a changé en fonction des politiques qui ont été mises en place. En 1977, ça s'appelait Habitat et Vie sociale. En 1980, ça s'appelait Développement social des quartiers. En 1990, ça s'appelait les zones urbaines sensibles. Et maintenant, depuis 2014, on travaille sur les quartiers politiques, les quartiers prioritaires de la politique de la ville, les QPV, qui reposent sur un seul critère, qui est le critère du niveau de revenu des habitants, lorsque ce revenu est inférieur à 60% du revenu médian national et bien sûr un nombre d'habitants suffisant au-dessus de 1000. En 2004, l'Agence nationale de la rénovation urbaine, l'ANRU, a été créée et elle a complété ce dispositif en mettant en place un volume important de crédits d'investissement pour compléter l'accompagnement social dans les quartiers. Le contrat de ville 2024-2030, donc on est sur ce contrat-là, a été éprouvé par le Conseil métropolitain, puisque c'est une politique métropolitaine, en 2024. Et la nouvelle géographie prioritaire concerne 6 quartiers historiques de la politique de la ville. Montrénault, Tarentaise-Beaubrun-Courriot, Crède-Roc, Soleil, Sud-Est, Cotonne et Terre-Noire. Et 4 nouveaux quartiers ont intégré la politique de la ville depuis. Solor, Montieu, Grand-Clos, Tardy, qui est rattaché à Tarentaise-Beaubrun-Courriot, si bien qu'on parle maintenant de TTBC. Chaque année, un appel à projet est fait par tous les partenaires. C'est une politique partenariale, donc par l'État, par la métropole, par le département, par la région, par la CAF et bien sûr la ville. Les bailleurs sociaux sont également invités à mettre en place des actions de gestion urbaine de proximité. On y reviendra tout à l'heure sur les montants. L'appel à projet pour cette année 2026 a été diffusé, comme c'est le cas avant, ça a été la pratique, dès la fin de l'année 2025, Et une présentation des projets a été organisée en avril, dès que nous avons été élus, avec moi-même et ma collègue chargée de l'éducation populaire, dans le but de coordonner nos actions respectives et de soutenir plus efficacement les porteurs de projets les plus en difficulté. Une première tranche de subvention est donc présentée aujourd'hui en conseil municipal et elle représente l'essentiel de l'enveloppe réservée à la politique de la ville, compte tenu de déjà la date avancée dans l'année. On ne va pas demander à des gens de lancer des opérations au mois de septembre pour les terminer au mois de décembre. Voilà, c'est maintenant qu'on a besoin. En plus, l'été arrive, beaucoup d'actions concernent des animations durant l'été. Comme vous l'avez compris, la politique de la ville conduit à mettre en place des actions de proximité au bénéfice direct des habitants. C'est une politique de justice sociale et d'équité républicaine en faveur des personnes les plus en difficulté qui résident dans ces quartiers, qui sont des quartiers d'avenir, à condition qu'on se donne les moyens de réaliser les projets urbains et d'assurer l'accompagnement de ces projets auprès des associations de quartiers. Donc il est demandé à l'Assemblée de bien vouloir approuver l'attribution de versements de subventions aux associations concernées pour un montant total de 422 700 euros. Si je détaille un tout petit peu, il y en a 496 700 qui concernent la cohésion sociale. Et on en a parlé tout à l'heure, ce matin plutôt, 26 000 qui concernent la santé.
6: C'est mon vote. Ok, donc on va soumettre ce dossier au vote. Il y a des questions d'abord, peut-être ? Monsieur Hamache ?
7: Oui, on entend bien qu'il y a une logique d'appel à projet dans les fonctionnements de la politique de la ville. On sait a priori qu'on est d'accord sur le fait que c'est pas un bon fonctionnement. On voulait savoir dans quelle mesure, en ce qui concerne les financements attribués par la ville, on pourrait se doter d'une vision plus globale et plus pluriannualisée également sur ce point-là. Et puis c'est aussi une deuxième question qui vaut pour toutes les attributions de subventions. Monsieur Ngameni en a parlé ce matin, a dit le nombre de sollicitations qu'il avait eu à analyser. Est-ce que là, et pour toutes les délibérations suivantes, est-ce que toutes les demandes qui ont pu être soumises se sont vues attribuer des subventions ou est-ce qu'il y a des demandes qui ont été refusées ?
5: Je peux répondre sur le premier point qui vient d'être abordé. Oui, on a le souci de changer un peu la pratique en mettant en œuvre, si possible, une politique pluriannuelle.
0: Philippe Bon.
5: C'est-à-dire que dans les actions qui sont proposées, même si c'est un appel à projet, il y a des actions qui sont reconductibles, ce qui prouve bien qu'en fait, elles sont reconduites à l'identique d'année en année. Donc on ne voit pas pourquoi. On se reposerait des questions toutes les années. Une fois qu'elles ont été validées, elles peuvent se poursuivre. Donc on viserait à simplifier et puis que les associations ne perdent pas de temps à remplir des papiers, mais soient plus actives sur leurs opérations et leur présence auprès des habitants. Par contre, il y a toujours une difficulté. On peut être vertueux, mais on est toujours contraint. Le système mis en place par l'État notamment fait qu'on est obligé de saisir dans un logiciel l'ensemble des actions qui sont demandées et pour que les autres cofinanceurs puissent participer. Voilà. Donc on va réfléchir ensemble avec les services, on a déjà commencé à regarder ça, et les associations concernées pour leur simplifier la vie et programmer des choses qui soient beaucoup plus lisibles sur une période plus longue, donc la pluriannualité. Et on verra après si on peut faire évoluer aussi les cofinanceurs. Je pense qu'il y en a qui sont d'accord, il y en a d'autres qui diront qu'ils ne peuvent pas le faire, mais qui néanmoins feront un effort.
3: Merci, Monsieur Philippe Bon. Je passe la parole à Monsieur Pierrick Courbon.
8: Merci, Monsieur le maire. Simplement pour m'étonner de finalement la remarque un peu suspicieuse de Monsieur Jousserand vis-à-vis d'un certain nombre de ces associations. On est effectivement dans le domaine de la politique de la ville. On est effectivement sur des associations qui sont localisées ou qui exercent dans un certain nombre de quartiers prioritaire de la politique de la ville et donc par définition des quartiers populaires. Mais le fait de sous-entendre que vous vous abstenez parce que on n'est finalement pas certain que celle-ci respecterait bien toutes les principes et les valeurs de la République, c'est, à mon avis, profondément déplacé. D'une part, parce que les associations qui perçoivent des subventions publiques, et vous le savez bien, quelles qu'elles soient, sont toutes assujetties au contrat d'engagement républicain, qui est d'ailleurs très discutable, mais en tout cas il existe en l'état actuel, et d'autant plus que les subventions versées au titre du contrat de ville, comme c'est le cas au cas présent, sont bien évidemment le fruit d'un travail partenarial qui associe aussi les services de l'État. Et donc j'ai du mal à comprendre pourquoi vous estimez a priori qu'un certain nombre de ces associations ne respecteraient pas les valeurs de la République, et je pense qu'elles en seront assez elles-mêmes surprises, ou pas.
0: Voilà, Pierre Courbon à l'instant, qui répondait aussi à une remarque, bien sûr, du groupe d'opposition RN-UDR et leur réserve concernant ces attributions de subventions et les initiatives qui sont menées dans le cadre du contrat de ville et donc de la politique de la ville, avec un montant de 422 700 euros de subventions allouées pour ce point et cette tranche 1 hein, d'attribution de subventions en tout cas. C'était aussi là l'occasion sur le 89522 de faire d'abord piqûre de rappel, comme l'a fait Philippe Ban en charge de la politique de la ville, bien de ce que cela recouvre finalement et engage. Je rappelle que bon nombre d'associations s'inscrivent aussi dans ce cadre-là. C'est le cas de Radio Dion en tant que radio associative qui mène un projet en d'ailleurs lien avec une autre radio en Loire-Sud, Radio Andenne à Firminy, et qui porte maintenant depuis plus de 10 ans le projet Radio Citoyenne, Parole de Citoyen, qui finalement se décline en plateaux, émissions de radio qui se réalisent sur les quartiers, donc en géographie prioritaire, sur l'ensemble de l'agglomération, sur Saint-Étienne Métropole. 8 plateaux qui sont réalisés chaque année. Et alors, première tranche, justement aussi pour le 89.5 de Dio, puisque Dio, dans ce cadre-là, réalise la moitié de ses plateaux et de ses émissions. Donc, 4 émissions hors les murs chaque année. Une première a eu lieu il y a peu et qu'on vous a déjà proposé en diffusion sur ces ondes. Il s'agissait d'un mini-cycle autour de la laïcité, Explore la laïcité, avec une action menée par l'espace Alfred Sisley ici sur les quartiers sud-est où nous sommes même implantés. Et puis un deuxième plateau va se réaliser sous peu. À l'instant étaient présentés les nouveaux quartiers qui ont aussi rejoint finalement cette géographie prioritaire et qui s'inscrivent désormais dans la politique de la ville, dans le contrat de ville. C'était le cas de Grand Clos où nous avons réalisé une émission spéciale l'année dernière pour présenter justement les enjeux qui peuvent aussi porter sur l'inscription dans un quartier dit politique de la ville. Et ça devrait être le cas prochainement avec une émission là à nouveau sur un nouveau quartier entrant, le quartier de Solor, et là aussi Philippe Ban l'a rappelé, bon nombre d'événements et d'initiatives menées en cette période estivale et qui justement mène un projet quartier d'été.

0: démodés sont sensibles, spécial conseil municipal. Et nous allons faire transition et non plus être véritablement dans l'ordre chronologique des choses. Nous allons là rejoindre la fin de séance, voilà, au terme des 7 heures, semaine dernière et mercredi dernier précisément. Un vœu était formulé en toute fin de séance, mais cela me permet finalement de faire transition avec le point là évoqué à l'instant qui concerne les quartiers en difficulté et qui nécessite bien souvent davantage de moyens, et c'est le cas également d'établissements ou de structures, établissements scolaires notamment, dont certains expriment, comment dire, des besoins de forte lassitude aussi, et donc des revendications depuis plusieurs jours à Saint-Étienne, et quand ce n'est plus d'ailleurs. Alors justement, je vous propose de retrouver ce vœu qui était formulé en fin de séance et qui est tout à fait en résonance aussi avec l'actualité. On écoute ça de suite. Vœu formulé, pardon, par la majorité municipale.
1: C'est un vœu qui concerne les moyens attribués à un certain nombre de collèges stéphanois. Et je vais donner la parole à Valérie Attif pour qu'elle nous détaille ce vœu destiné à Monsieur le ministre de l'Éducation nationale, Édouard Geffray.
2: Merci, Monsieur le maire. Donc, ce vœu, il s'adresse à Monsieur le ministre de l'Éducation nationale. Et il concerne l'éducation prioritaire à Saint-Étienne. Et son titre, c'est « Agir face à l'urgence dans les collèges Honoré d'Urfé et Aristide Briand ». Monsieur le ministre, la situation des collèges Honoré d'Urfé et Aristide Briand de Saint-Étienne appelle aujourd'hui une réponse urgente et concrète de l'État. Les collèges Honoré d'Urfé et Aristide Briand, ainsi que leurs écoles de secteur, connaissent des difficultés éducatives et sociales importantes. Ces collèges sont caractérisés par des indices de position sociale suffisamment faibles pour alarmer sur leur situation. 78,4 pour Honoré d'Urfé et 89,6 pour Aristide Briand. L'IPS moyen du département de la Loire s'établit à 101,6 et celui de l'Académie de Lyon à près de 110. Certaines de leurs écoles de secteur sont elles aussi très paupérisées. Qu'il s'agisse de la primaire Centre 2 avec un IPS de 74,9, Solor 77 pour le collège Honoré d'Urfé, ou l'école de Montieu avec un IPS de 78,7 pour Aristide Briand. Depuis plusieurs années, les équipes éducatives alertent sur une dégradation progressive des conditions d'enseignement. Au collège Honoré d'Urfé, qui compte près de 1000 élèves, classés en situation dite aberrante, les personnels, les parents, les structures d'éducation populaire du quartier, ainsi que les écoles de secteur, luttent depuis plusieurs mois pour réclamer un classement en REP+, qui leur donnerait des moyens plus en adéquation avec les besoins du territoire et des élèves concernés. Les réponses apportées par la direction académique ou le rectorat ne sont pas à la hauteur des attentes. Ils se sont adressés à vous, Monsieur le ministre, par courrier, sans réponse à ce jour. Au collège Aristide Briand, dans le quartier de Terre-Noire, la dégradation du climat scolaire atteint un niveau particulièrement préoccupant. Les équipes éducatives sont confrontées à une multiplication des violences verbales et physiques, des tensions récurrentes avec certaines familles, ainsi qu'à des incidents disciplinaires de plus en plus fréquents. Cette situation a conduit au report des épreuves du brevet blanc et dégrade fortement les conditions d'apprentissage des élèves, comme les conditions de travail des personnels. Les difficultés rencontrées dans ces deux établissements mettent en lumière un manque de moyens humains devenu structurel. Les personnels ne disposent plus des effectifs suffisants pour assurer dans de bonnes conditions l'enseignement, l'encadrement, la prévention. Les mesures engagées jusqu'à présent demeurent insuffisantes au regard de la gravité de la situation. La municipalité stéphanoise apporte son plein soutien au personnel, aux élèves et aux familles des collèges Honoré d'Urfé et Aristide Briand. Nous vous demandons, Monsieur le ministre, d'engager le classement en REP+ du collège Honoré d'Urfé et des écoles de son secteur ou, à défaut, d'attribuer immédiatement les moyens correspondants à ce classement. Deuxièmement, d'engager sans délai un renforcement des moyens humains au collège Aristide Briand, notamment en personnel d'encadrement, de vie scolaire et de santé, de garantir un accompagnement renforcé des équipes éducatives confrontées à des situations de plus en plus difficiles, et aussi de mettre en œuvre des actions concrètes en direction des élèves et des familles les plus en difficulté.

0: L'école publique doit pouvoir assurer partout ses missions dans des conditions dignes, sécurisées et adaptées aux besoins des élèves comme des personnels. Les établissements concernés ont besoin de réponses rapides, concrètes et durables de la part de l'État. Nous vous prions de croire, Monsieur le Ministre, en notre profond attachement à un service public d'éducation de qualité. Recevez, Monsieur le Ministre, nos salutations respectueuses.
1: Il y a même les formules de politesse. Merci beaucoup, Madame l'adjointe à l'éducation. Est-ce que ce vœu appelle des commentaires qui souhaitent prendre la parole ? Madame Zenaf.
2: Merci, Monsieur le maire, pour la parole. Les élus de la France insoumise approuvent ce vœu et remercient la majorité d'avoir pris position.
3: Myriam
2: parce qu'en fait,
3: Zenaf.
2: Quand les personnels éducatifs arrivent à organiser des grèves reconductibles, des rassemblements, des soirées de soutien, jusqu'à l'enterrement de l'égalité des chances, qui a eu lieu la semaine dernière, où des élus insoumises étaient présents, c'est parce qu'ils arrivent plus en fait à faire tenir les établissements dans des conditions dignes à Saint-Étienne. Et donc cette mobilisation, en plus aujourd'hui, elle concerne plus que les établissements que vous avez mentionnés. On a Urfé bien sûr, les écoles de Centre 2, Solor, la Jaumaillère, la Rivière, les centres sociaux aussi, les parents d'élèves et les habitants en fait qui se mobilisent. Et dans un contexte de pression budgétaire qu'impose le gouvernement à l'éducation nationale, le gel de la carte de l'éducation prioritaire depuis 12 ans, c'est un grave coup en fait qui est porté à notre ville et à ses habitants. Donc non, ce n'est pas un sujet national extérieur à cette assemblée. Ce sont des enfants stéphanois, des quartiers populaires stéphanois, qui subissent concrètement le recul du service public d'éducation, alors qu'on trouve 36 milliards d'euros au pied levé pour l'armée via la loi de programmation militaire. Et les revendications sont claires, des moyens durables, des classements en REP+ à la hauteur en fait de la réalité sociale du territoire. Et j'aimerais aller au-delà de ce vœu et donc questionner la majorité. On rappelle que la ville a des leviers d'action directs sur l'éducation, à travers notamment les ATSEM. Est-ce que l'augmentation des ATSEM promis pendant votre campagne sera effective dès la rentrée prochaine? Sinon, quelle temporalité vous envisagez? Et aussi la rénovation des bâtiments scolaires ou la qualité des cantines, qui sont des sujets et qui participent en fait pleinement aux conditions d'apprentissage et à la santé des enfants stéphanois. Merci.
1: S'il n'y a pas d'autres prises de parole, Madame Atif, pour répondre.
0: Oui, alors, vous m'interrogez sur les postes d'ATSEM. Alors, bien entendu, c'est quelque chose qui était dans notre programme. Et bien entendu, on travaille à savoir comment répartir. Alors, on est dans le
3: Valérie
0: budget 26,
3: hein,
0: on est dans un budget qu'on n'a pas nous-mêmes voté. Donc, on ne va pas faire tout de suite. Mais par contre, à la rentrée, effectivement, alors, ça m'ennuie de vous donner ça aujourd'hui, puisque je réunis les enseignants et tous les personnels de l'éducation nationale mardi 2 juin pour faire ces annonces-là. Mais oui, nous travaillons à mettre dans quelques écoles, évidemment pas partout, plus de moyens d'ATSEM. Concernant la rénovation des bâtiments, nous travaillons déjà sur le plan école. Des décisions ont déjà été prises, mais je ne vais pas vous les dévoiler ici tout de suite parce que rien n'est ficelé. Mais voilà, nous avons avancé déjà sur ce plan école. Nous savons un peu mieux où nous allons. Nous savons ce qu'il y avait dans les cartons de l'ancienne municipalité. Et nous travaillons sur les différents projets. Après, il y a des projets qui sont partis. On appelle ça les coûts partis. Et ceux-ci, ils les auront toujours... voilà. Le troisième point, c'était les ATSEM...
2: La cantine.
0: La cantine. Alors oui, la cantine a aussi très, très gros sujet auquel nous nous sommes attelés immédiatement. Je ne vous cacherai pas que mes courriers avec les administrés sont fort nombreux sur ce thème. Donc nous sommes en train de construire un plan et là c'est aux agents, quand je les réunirai en fin d'année, que je présenterai ce plan qu'on est en train de peaufiner pour changer les choses, améliorer l'encadrement, mieux former les agents, etc. Là encore, tout ne se fera pas en un jour vu l'état de la situation pour notre temps méridien aujourd'hui à Saint-Étienne.
1: Très bien. Pas d'autres observations, questions? Qui souhaite voter ne pas voter ce vœu? Qui vote contre? Qui s'abstient? Voilà, le groupe RN, UDR, donc tout le reste du conseil municipal vote ce vœu qui sera envoyé au ministre de l'Éducation nationale, Monsieur Geffray. Mais j'espère qu'il y aura une réponse, parce que les vœux du précédent conseil municipal, on n'a toujours pas les réponses des ministres. Voilà. Mais bon. C'est du coutume, on va dire. Je veux simplement terminer ce conseil municipal. Merci de votre attention soutenue depuis ce matin. Alors, 2h ce matin, 4h, 5h cet après-midi. On peut encore progresser dans la façon, mais c'est déjà mieux. Il y a moins de délibérations que sous les précédents conseils municipaux. On va essayer d'améliorer encore les échanges pour qu'ils soient encore plus fluides. Mais je pense que c'est... Voilà, on a trouvé la formule. Je vous donne rendez-vous pour le prochain conseil municipal, donc le 29 juin. Donc là, on revient le lundi à 10h. Le débat thématique politique sera consacré à la démocratie locale. Et nous aurons un ordre du jour consacré aussi aux questions financières avec l'approbation du compte financier unique, donc les comptes de 2025 et l'exécution budgétaire 2025.
3: Bien voilà pour ce vœu qui était adopté en fin de séance, et puis un petit rappel du déroulé de la journée, hein, un peu de sorte de bilan à chaud comme ça de Régis Juanico à l'instant, avec rappel de ces deux temps, hein, de matinée et d'après-midi, et puis déjà fixé le prochain rendez-vous du prochain conseil qui se tiendra donc le 29 juin prochain, avec un autre débat qui portera sur la démocratie participative, et juste en lendemain d'eux finalement des assises du renouveau démocratique ou de la démocratie participative, avec, vous le savez aussi, un adjoint en charge de ces questions, le 10e, Julien Augargou, chargé du renouveau démocratique précisément, et une journée spéciale qui va se dérouler le 27 juin à l'hôtel de ville de Saint-Étienne en mairie. On aura l'occasion aussi de vous rappeler ce rendez-vous, puisque d'une manière ou d'une autre aussi, Dieu devrait y participer finalement. En tout cas, voilà pour ce conseil prochain. Vous pouvez d'ores et déjà noter la date. Cela vous donne une idée aussi d'un rendez-vous radiophonique qui s'en suivra. Le temps passe très très vite. Il va être heure et temps de terminer ce programme. Alors, juste revenir sur ce qui vient d'être évoqué à l'instant et cette mobilisation. Alors, vous l'avez entendu là, de la part de l'élu en charge de ces question. Un rendez-vous prévu ce 2 juin sur la question du point école. Et puis, ces mobilisations actuelles, voilà, sur lesquelles je voulais revenir, qui tout de même agitent quelques établissements depuis plusieurs semaines maintenant. Alors, il y a eu certes des mobilisations, un défilé ou des manifs, enfin diverses, mi-mai. Et puis, semaine dernière encore, la rectrice de l'Académie de Lyon qui a été interpellée par les personnels mobilisés, notamment du Collège Honoré d'Urfé, les établissements du secteur, et les réponses restent insuffisantes. Donc une visite du collège est annoncée en juin, mais aucune mesure concrète n'a encore été prise. C'est ce que nous rappelle le SNES FSU Loire. Donc comme je le disais, déjà plusieurs jours de grève, 7 jours de grève, et puis un soutien intersyndical large et une mobilisation qui entend se poursuivre pour obtenir des réponses à la hauteur des enjeux des personnels qui doivent être entendus, qui réclament des engagements clairs. La reconnaissance des difficultés du secteur, le classement du collège Honoré d'Urfé, par exemple, en réseau d'éducation prioritaire, REP+, et puis tout cela afin de garantir justement des moyens réels de réussite, comme l'on dit. Mais au-delà d'Honoré d'Urfé et d'établissements stéphanois, bien d'autres, et cela a été rappelé à l'instant, les collèges Jean Rostand, Louise Michel et Edmond Richard, tous se sont mobilisés ces dernières semaines. Et cette mobilisation qui rappelle cette réalité donc partagée par de nombreux établissements en manque criant de besoins éducatifs et de réponses institutionnelles. Donc voilà, et avec ce que cela a bien sûr impliqué ou impacté en termes d'organisation, et notamment pour les collèges, eh bien une partie des oraux du brevet qui devait avoir lieu et qui n'ont pas pu passer l'épreuve pour les élèves concernés, et qui est reporté au 19 juin prochain, par exemple, pour le collège Honoré d'Urfé. Voilà, donc cela permettra, cette date-là fixée du 19 juin, de permettre aux élèves de passer leur oral. Voilà pour ce point mobilisation scolaire et puis conseil municipal qui est à l'ordre du jour de ce conseil aujourd'hui. On va laisser de côté deux autres points essentiels que j'avais retenus. C'était finalement aussi l'occasion de revenir sur les subventions qui avaient été attribuées au milieu culturel, avec à nouveau des sommes, mais qui résultent bien souvent aussi de décisions prises par la mandature précédente. Mais on reste dans le finalement même ordre d'idées, avec de nombreuses associations, bien sûr structures et autres, festivals, etc., déclinées en différents thèmes, l'émergence, les artistes, le rayonnement, les festivals, l'éducation artistique et culturelle, la médiation et partage des savoirs, les pratiques artistiques des amateurs, etc. Cela a bien sûr engagé de nombreuses aides financières qui se montent à des milliers d'euros. Mais c'était l'occasion de reparcourir un peu tout cela avec l'élu en charge de la culture, Laetitia Valentin, qui faisait un rappel finalement aussi des événements ou des actions en cours ou à venir. On aura l'occasion d'y revenir peut-être plus tard. Et puis, je vous avais aussi prévu un point qui portait, c'était le 25e là, point à l'ordre du jour, qui portait sur l'attribution à nouveau de subventions au secteur social et culturel, mais qui a permis de aussi de, sur une question de l'opposition et de Myriam Zenaf, à nouveau de la France Insoumise, de revenir sur la question d'autres associations soutenues, notamment ASSO, LGBTQIA+, et notamment ce qui s'est passé lors de la journée contre l'homophobie et la transphobie mi-mai dernier, avec cette action symbolique. Hein, vous avez sans doute suivi cela d'un arc-en-ciel sur un passage piéton qui a été inauguré place Jean Jaurès devant la préfecture à l'occasion de cette journée mondiale, mais qui a donné lieu à des échanges entre l'opposition et la majorité sur ce point, mais qui surtout était l'occasion de vous rappeler qu'il y a la marche des fiertés qui se déroulera ce 6 juin à partir de 14h30, place Chavanel. Voilà, c'est la toute fin de ce programme des mots des sons sensibles qui passe très très vite. J'avais peut-être juste un ou deux points à vous rappeler en termes d'actualité, culturelle notamment. Je voulais vous rappeler, puisque nous nous retrouverons que ce jeudi 4 juin en direct à midi pour un nouveau numéro et une nouvelle édition de ce programme des mots des sons sensibles. Vous retrouverez un programme régional mutualisé et collectif au Ras des Pâquerettes ce lundi 1er juin à 19h. Donc l'occasion de vous rappeler en termes d'actualité. Un concert au fil, Morgiane meets Tairi, deux artistes féminines, c'est gratuit, c'est en terrasse, et les terrasses d'été du fil, c'est ce jeudi à partir de 18h. Le fil qui justement est aussi un peu dans ses restitutions de fin d'année. Pour du jeune public, vous avez Momeludis, c'est ce mardi 2 juin à 18h30 dans la grande salle. Dans la grande salle à nouveau, ce mercredi 3 juin, il y a un truc qui se trame, c'est MC Pompi avec la chorale Coup de cœur de Philippe Péatier, qui aura l'occasion de se produire à partir de 19h, ouverture des portes. Et c'est une sorte de grand délire, à la fois le répertoire rock français et puis mêlé au côté rap et stand-up finalement de Pompi. C'est ce mercredi 3 juin à 20h. Au-delà de ce rendez-vous fil ou de ces rendez-vous fil, je voulais aussi vous parler de théâtre avec une performance théâtrale festive et musicale qui est proposé du côté du Choc Théâtre, le théâtre indépendant situé quartier Saint-François, à partir de ce mardi 2 juin jusqu'au 5 juin à 20h. C'est Déconiatrie par la compagnie La Peau de l'Ours. Comment parler de la folie, du soin? Est-on fou? Est-ce qu'on ne déconnerait pas tous un peu à la folie? C'est justement toute l'intention de ce projet et de cette performance. Pour le petit résumé, en pleine Seconde Guerre mondiale en Lozère, François Toquel, psychiatre à l'hôpital de Saint-Alban, a créé un lieu où soignants et soignés, résistants, paysans, ont imaginé une manière de vivre ensemble, et cet asile est devenu lieu d'asile. Voilà, une performance avec ce sort de docteur Maboul qui soigne avec des mots déconnants, des éruptions poétiques, de folie qui font aussi danser. Ça brise un peu et casse les murs finalement aussi de ce que l'on connaît habituellement sur la question. Déconiatrie par la compagnie La Peau de l'Ours, je l'ai dit, du 2 au 5 juin à 20h au Choc Théâtre qui est situé 24 rue Bernard Palissy. Voilà, c'était les infos que je voulais donner de ce milieu de semaine. Et on termine en musique avec nos découvertes partenariat Ferrarock cette semaine. Ce sera la seule et unique proposition musicale de ce programme avec Tsege et l'album Psycho. C'est sorti via l'album Animal 63. Alors là, c'est un registre assez punk club, assez intriguant finalement. L'artiste est né à Kinshasa avant de rallier la France à l'âge de 10 ans. Il s'agit de Fatissi Savanette pour son véritable nom. Et donc, je vous propose de le découvrir ou de la découvrir avec le titre qui me semblait bienvenu avec justement la proposition théâtrale juste citée auparavant. Psycho, c'est le titre que je vous propose de retrouver pour boucler ce programme. Tout bon chez vous. Portez-vous très bien. Ciao, bye. Boom, boom, boom.

On vient d'écouter le projet belge Wild Classical Ensemble. Ça a été suivi par Floating Points, sorti chez Ninja Tune, et le duo Compromat.

plus. Ni Jennifer, ni Laurie, ni Nalouane Leroy, ni Elodie Frégé. Ni Natacha Saint-Pierre. Britney Spears, elle,

Astéréotypie a été suivi par le groupe stéphanois 111 pour 111 et à l'instant, We Hate You, Please Die. Mais non, pas vraiment. Restez sur Dio.

On vient d'écouter Jeezy en compagnie de JPEG Mafia, puis Dub Mentalist venu tout droit de Saint-Étienne, ce qui prouve bien que vous êtes sur la 100% locale, mais plus internationale encore, Radio Dio.

la québécoise Virginie B, suivie des groupes colombiens La Sonora Mazzurenne, radiodio.org ou 895 MHz à Saint-Thé et alentour.

La française Melodies Echo Chamber avec le morceau Bisous Magique. Et maintenant voici Derya Yildirim avec Nem Kaldi.

Les deux meilleurs coups de charlet de toute l'histoire de la musique, c'était Jeannette, bien sûr, avec Por qué te vas. Et voici les chevelus de Fleet Foxes, maintenant White Winter Hymnal.

C'était Granville, le morceau c'est Jersey. 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Voici H. Hawkline Means That Much.

Deux Gallois se sont succédés sur Radio Duo, H. Ho Klein d'abord et puis la géniale Kate Le Bon, Love is Not Love. Voici Sean Lee et son Ping Pong Orchestra, Kiss the Sky.

0: c'était John Cooper Clark.
1: Libre. Sauvage.

La traversée en solitaire de Beth Gibbons a été suivie par le duo de Marion Cousin et Héloïse Decaze et d'une rareté de Broadcast. 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

Vous venez d'entendre l'enchaînement du projet solo de batterie César Palace, suivi par Extra avec 2 A, LG avec 1 G et Jeune Glacier sur le 895 de Dio.

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1: Mon Kimby, suivi par le Lyonnais Gilles Poisat. 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

Vegin, à l'instant, vient d'être précédé par le groupe Les Percussions de la Montagne Verte, All-Star Band strasbourgeois sur le 895 stéphanois de Radio Dio.

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1: Yeah. On a écouté le projet anglais Woo Lou. Ça a été suivi par Michel David and the True Tones, Kendrick Lamar et Léo SVR sur le 895 MHz.

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0: Bonjour à tous, bonjour à toutes. Merci d'être là aussi nombreux et nombreuses cet après-midi à la salle des fêtes de Saint-Laurent-en-Royans. Il fait très beau dehors, la météo ne joue pas en notre faveur et en plus il y a le carnaval à Pont-en-Royans. Donc ça fait concurrence de manière festive. Mais on maintient cette table ronde parce que ce sujet-là est important à traiter. Et donc c'est une table ronde qui va être animée par mes soins pour le compte de Radio Royan-Vercors, la radio associative du périmètre. Une réflexion autour du film Terreaux locaux, cultiver l'accueil et notamment autour du travail. Et pour ça, il y a pas mal d'invités qui sont à côté de moi. On va essayer que chacun, chacune ait le temps de parole. Pour présenter son association. Cet après-midi, elle a été organisée par un collectif d'habitants, habitantes, mais aussi d'associations autour du film Terreaux locaux, cultiver l'accueil. Terreaux locaux qui sera donc projeté à 17h pour découvrir cette initiative. C'est un film qui a pas mal tourné du côté de Romans, au Chalutier. Il a été projeté plusieurs fois. Et aujourd'hui, il est chez nous, dans le Royan. Donc, on est très heureux et heureuses de cette projection. Et peut-être, on va commencer par un premier tour de table qui n'est pas ronde pour juste donner, vous présenter en fait qui vous êtes, quelle structure vous représentez, et puis après on déroulera cette thématique du travail et de l'accueil tranquillement. Peut-être on commence à ma droite.
1: Élise, moi je représente l'ASTIR, l'association de soutien à tous les immigrés à Romans. Je suis bénévole. À l'ASTI depuis 2020, à Vienne et puis à Romans. Est-ce que je présente déjà l'association ?
2: Tu peux dire quelques mots, ouais.
1: Alors l'association sur Romans, elle s'occupe surtout de l'aide administrative aux personnes qui sont de nationalité étrangère. On est sur de l'aide juridico-administrative par rapport aux demandes de titre de séjour, regroupement familial, réunification familiale, ou de l'accès à la nationalité aussi, naturalisation, déclaration de nationalité, etc. On organise des manifestations aussi. Là, la dernière en date, c'était une manifestation pour la journée contre le racisme. Il y a tous les ans la journée internationale des migrants. Et puis, de manière plus contextuelle, lors des lois qui peuvent être votées sur les sujets de migration, évidemment, là aussi, il y a des manifestations qu'on contribue, en tout cas, à organiser. Et puis, il y a évidemment des liens aussi qui se créent entre les bénévoles et puis entre les personnes accompagnées, qui fait qu'on va les accompagner sur d'autres problématiques sociales ou autres.
0: Et toi, Élise, t'es avocate. Et du coup, aussi. Tu nous donneras, une fois qu'on aura fait ce premier tour d'horizon de toutes les structures, quelques balises juridiques aussi pour qu'on sache qu'on ait tous et toutes le même niveau de connaissance autour de cette question de l'exil. Dorine, à toi ?
3: Oui. Bonjour à toutes et à tous. Du coup, je suis Dorine, salariée de l'association Terreaux locaux. Donc Terreaux locaux, c'est un lieu d'accueil mixte à Notre-Dame-de-Lauziers, petit village d'environ 500 habitants au nord de Vinay. Nous sommes un chantier d'insertion, donc qui accueillons deux tiers de personnes qui ont eu un parcours migratoire et qui ont le statut de réfugiés ou une protection subsidiaire, et un tiers de personnes en insertion qui sont du territoire et qui ont plutôt un parcours très éloigné de l'emploi avec des difficultés sociales qui fait qu'il y a un accès à l'emploi qui est compliqué. Donc pour avoir un petit peu la mesure de la capacité, donc on accueille 18 salariés en insertion. Notre équipe de salariés permanentes regroupe 11 salariés, plus 2 services civiques. Et on a également surtout une cinquantaine de bénévoles qui sont très impliqués. Donc nous, nos activités en insertion se basent sur du maraîchage biologique, ainsi qu'un fournil bio, donc du pain au levain. Donc voilà, les salariés sont sur ces deux activités-là. Nous avons aussi vocation à redynamiser le territoire rural, local. Donc on organise pas mal d'animations, notamment avec le marché hebdomadaire, une fois par mois un grand marché festif qui regroupe plusieurs producteurs locaux. Et deux fois par an, donc à Noël et début juillet, un très grand marché qui accueille environ 1000 personnes chaque année avec des concerts, enfin voilà, des animations un petit peu plus grandes. C'est important quand même. Terreaux locaux, on propose surtout un accompagnement global du salarié en insertion. Alors global, ça veut dire quoi? Ça veut dire que on permet un apprentissage de la langue française avec des cours de français langues étrangères. On accompagne justement dans la construction du parcours professionnel, on accompagne à la levée de tous les freins sociaux, donc ça veut dire l'accès à la santé, l'accès au logement. Donc pour ça, il y a des habitants qui accueillent parfois les salariés en insertion, mais également on fait de l'intermédiation locative, c'est-à-dire que Terreaux locaux loue des appartements qu'ils sous-louent après aux salariés, et puis l'objectif c'est qu'après le salarié puisse trouver un appartement en son nom propre. Je pense que pour l'instant, c'est tout. Il y aura certainement plus de détails dans les questions.
0: Ouais, on aura le temps d'y revenir. Merci, Dorine. Hélène, toi, tu as une double casquette.
2: Il se trouve que je suis aussi administratrice à Terreaux locaux. Donc, mais là, je vais vous parler de notre association à Vinay qui s'appelle Toi et Noix, qui a 11 ans maintenant. Alors, depuis 11 ans, on a accueilli une douzaine de personnes. On en accueille encore. Alors, principalement des demandeurs d'asile, c'est-à-dire en procédure qu'on accompagne sur leur dossier de demande d'asile, avec des propriétaires qui nous facilitent quand même grandement c'est une association qui a des donateurs réguliers qui permettent d'assurer. Donc, on a des propriétaires qui nous louent des appartements à très bas prix, faut quand même le dire, par rapport au prix du marché dans Vinay, par exemple. On a de l'aide là-dessus. Et puis, on a très fort lien avec Terreaux locaux, du fait qu'on était à Vinay avant que le projet s'installe à Notre-Dame-de-Lozier. C'est vrai qu'on a eu des contacts même avant la création, puisque les créatrices étaient venues voir un petit peu ce qui se passait dans ce domaine-là sur le territoire. Et puis, des liens extrêmement forts, on en reparlera à l'occasion. C'est vrai que quand il y a un problème, entre guillemets, d'insertion ou de droit au travail avec des salariés de Terreaux locaux, il arrive que notre association reprenne en compte pendant un temps l'aide matérielle, qui peut être une aide alimentaire, une aide au logement, une aide, etc. Voilà. Ce qu'est Toi et Noix.
0: Merci Hélène. Et une association qu'on connaît bien dans le Royan, c'est R. Marie et Pierre, vous représentez R. Est-ce que vous pouvez nous donner quelques mots aussi sur ce que fait l'association?
4: Oui, alors R, ça veut dire accueil interculturel en Royan. Donc voilà, ceux qui sont d'ici connaissent. Donc on est né il y a 12 ans et on accueille plutôt des familles, nous. Puisque, loin des centres urbains, mais avec école, maternelle, primaire et collège, c'est plus facile pour une famille d'être accompagnée que pour des jeunes adultes. Donc notre principe, c'est qu'on loue, nous, l'association, un appartement à DAH, à l'office HLM de la Drôme, et que voilà, dans lequel on accueille une famille et on aide la famille à tous les niveaux, c'est-à-dire au niveau juridique, c'est un accueil inconditionnel, donc voilà, il y a des familles qui ont rien quand elles arrivent et donc on les aide pour le logement, mais aussi dans l'accompagnement juridique, aussi dans l'accompagnement pour la santé, dans l'accompagnement pour la scolarité, enfin voilà, dans tous les domaines de la vie, puisque les gens qui arrivent sont vraiment très très perdus. Tu veux continuer, Pierre?
0: Oui, peut-être l'origine, de quel pays viennent les familles que vous accueillez?
4: On accueille les gens qui arrivent par ici. Du coup, ça a commencé avec une famille d'Albanie. On a eu une autre famille du Kosovo. Après, une autre famille d'Albanie. C'est tombé comme ça. Après, une famille d'Arménie. Et en ce moment, c'est une famille d'Angola. Et on accompagne par ailleurs d'autres personnes qui sont déjà dans le Royan et qui ont des problèmes au niveau juridique. Donc là, on ne prend pas en charge le logement, etc. Mais on accompagne une famille comme ça du Sénégal, quelqu'un franco-marocain, etc. Et puis aussi par le passé, quand il y a eu un CAO à Saint-Hilaire-du-Rosier, ça vous dit quelque chose, le centre d'accueil et d'orientation qu'il y a eu à Saint-Hilaire il y a quelques années, qui a accueilli en grande majorité des jeunes soudanais. Et ben, on a un peu pris le relais quand le CAO a fermé, quand il y avait eu des parrainages, donc il y a eu pas mal de gens de l'association qui avaient parrainé des jeunes soudanais. Et puis il y en a qui n'ont pas eu tout de suite ou qui ont mis beaucoup de temps à avoir leur statut de réfugié. Et donc, R les a accueillis à ce moment-là, mais plutôt chez l'habitant. Et à nouveau, aujourd'hui, depuis quelques mois, R s'est lancé dans l'accueil de jeunes mineurs isolés. Et alors là, c'est différent, c'est-à-dire qu'on c'est pas un appartement qu'on a, mais c'est vraiment chez l'habitant. Et il y a 6 familles du Royan qui accueillent chez elles à tour de rôle Alors, il y a eu un premier jeune mineur et puis il a été reconnu isolé. Donc maintenant, il est pris en charge par l'ASE et là, il y a un deuxième mineur qu'on accueille.
5: Alors, il y a aussi un élément important dans l'association, c'est les commissions. On fonctionne par commission. Donc il y a des commissions famille, une commission juridique et puis il y a aussi une commission sensibilisation qui est importante parce que l'idée, c'est aussi de parler de tous ces sujets qui sont un peu manipulés ou un peu ignorés parce que c'est quand même des sujets compliqués. Et le fait de travailler avec les collégiens ou avec les écoles ou avec les médiathèques, c'est important. Le fait de travailler avec Radio Royan, bien sûr. Le fait de travailler avec le centre social qui gère un cours de français, avec les Restos du Cœur, avec la Croix-Rouge, avoir des liens avec les mairies, le député, le président de la Comcom, c'est vraiment un tissage de liens permanents sur le territoire qui nous ont beaucoup été utiles quand on a des cas concrets à présenter et des familles à faire. Et en particulier, les familles ukrainiennes, donc parce que, on n'en a pas parlé, mais il y a eu beaucoup, 3 familles ukrainiennes qui sont arrivées, qu'on accompagne au niveau administratif, qui sont logées par les mairies. Et puis, j'allais dire quelque chose d'autre, mais j'ai oublié.
0: Ça te reviendra peut-être. Merci pour R et cette question de l'ancrage dans le tissu partenarial, cette question aussi de la sensibilisation. J'imagine que chacune de vos structures ont des choses à dire là-dessus, donc on va y revenir parce que c'est important, cette question de la sensibilisation et de faire, comme cet après-midi, en fait, faire connaître ces réalités et les faire entendre au plus grand nombre. Et d'ailleurs, cette table ronde sera sur le site de RadioRoyan.fr, sur les plateformes aussi de podcast, et donc on pourra diffuser aussi pour tous les gens qui ont préféré aller au carnaval cet après-midi. Chloé, toi, tu viens de Dieu le Fit et de l'association Passerelle.
6: Oui, tout à fait. Je représente l'association Passerelle. On est une asso qui est née en 2019 dans le but d'accueillir des personnes exilées. Et quelques années plus tard, on est en train d'aboutir dans le sens où on ouvre. Dans quelques temps, on va ouvrir une maison d'accueil pour personnes exilées en accueil inconditionnel. Et cette maison, elle s'appelle la Maison Lucette, du nom de la dame qui y a vécu, la dernière dame qui y a vécu. Pour pouvoir en arriver là, il y a eu un long chemin. Et une des choses très importantes qui a été faite pour pouvoir aboutir, c'est qu'on a créé une coopérative immobilière qui s'appelle la COP Lucette. Et c'est cette coopérative qui nous a permis d'acheter la maison l'été dernier. Et là, maintenant, on vient 7 semaines d'entamer les travaux. La première entreprise est arrivée lundi sur une partie de la toiture. Et donc, cette coopérative immobilière, c'était l'idée de... déjà de pouvoir acheter un bien à Dieu le Fit, donc vous imaginez les prix, sachant que c'est pas une petite maison, c'est une très grande maison et qu'en plus on va l'agrandir. La coopérative immobilière, c'était vraiment l'objet qu'on a trouvé pour emmener avec nous énormément de gens qui ont pris des parts sociales à la coopérative. Donc c'était vraiment transformer un projet social, un projet associatif en un projet coopératif. La part sociale coûte 100 €. On peut en prendre une ou tout plein. Ça n'est pas du don. C'est vraiment on met son argent temporairement dans une coopérative pour permettre de réaliser un projet. Certaines personnes vont vouloir récupérer leur argent, d'autres non. Quoi qu'il en soit, si ces personnes veulent récupérer leur argent, la coopérative a 5 ans pour leur rendre. Donc c'est là qu'on comprend qu'on est vraiment dans un projet patient et solidaire. Aujourd'hui, il y a 580 personnes qui ont pris départ à la COP plus 7. On a levé 480 000 euros. Il en reste encore 200 à lever, 220 000. Et on entame la dernière partie de la campagne. On souhaite avoir atteint les 700 000 avant la fin de l'année. Voilà, donc passerelle, évidemment, ce projet est notre projet phare. Il nous demande beaucoup d'énergie et il nous porte aussi beaucoup, parce qu'avoir tous ces gens qui sont derrière nous en tant que sociétaires, c'est une énorme énergie. Après, on continue aussi les autres actions de l'association, c'est-à-dire héberger une famille, donner des cours de français langue seconde, donner des infos comme les autres assos juridiques, administratives, aux gens qui en ont besoin sur le territoire. Mais on fait aussi tout un boulot d'information sur les questions migratoires avec le festival qu'on porte, qui s'appelle Les Murs ne servent à rien, et dont on fêtera les 10 ans en septembre, dans l'idée d'amener des contenus patients, calmes, au long cours, sourcés, documentés sur les questions migratoires, pour contrer la boue qui nous est servie chaque jour.
0: Et on peut les applaudir. Eh ben, je crois que ce premier tour d'horizon nous donne déjà plein de matière pour, enfin, en tout cas, moi, ça m'éveille plein de questions aussi sur, justement, enfin, je rebondis sur ce que tu viens de dire, Chloé, sur la question de la sensibilisation et sur, effectivement, le nécessaire besoin encore d'informer, de lutter contre les préjugés, de tout le temps, puisque en face, il y a un rouleau compresseur informationnel et médiatique, on peut dire nauséabond. Du coup, il y a du travail à faire là-dessus, et chacune de vos associations travaille à sa manière à cet endroit. On voit que vous n'avez pas choisi les mêmes angles d'attaque, enfin autant que ce soit la question d'un festival ou de l'accueil, d'avoir une maison ou le soutien juridique, mais qu'il y a un dénominateur dans tout ça qui est la question de l'accueil. Il y a 3 autres associations que j'aimerais nommer qui sont pas là autour de la table, mais qu'on a en tête et qui ont été invitées, mais qui sont pas là. Il y a A4. Qui est l'association d'accueil en agriculture et artisanat, qui est une association qui est nationale. Il y a une grosse antenne à Grenoble. A4 Grenoble est très actif. Et on entendra un extrait à un moment de leur d'une autre table ronde où ils étaient invités l'année dernière dans les rencontres décoloniales rurales à Oust, où ils ont pu présenter des choses. Donc à un moment, on écoutera ça. Il y a aussi Voix Libre, qui a un projet assez proche de Passerelle, qui ont récupéré une maison qui s'appelle la maison d'Elisa, et non pas de Lucette cette fois. La maison d'Elisa, c'est intéressant parce que c'est aussi plus ancien dans le temps, et donc la maison tourne avec plusieurs...
6: C'est intéressant parce qu'ils ont aussi dû finir par l'acheter.
0: C'est ça.
6: Donc, ils sont aussi passés dans ce processus de levée de fonds, et maintenant ils sont propriétaires de la maison Elisa. C'est vraiment un projet, effectivement, c'est un peu notre projet frère ou sœur, avec l'accueil de un peu le même type de public, et on les connaît très bien, et c'est à Vercheny.
0: C'est à Vercheny, près de Saillant. C'est l'association Voix Libre Drôme qui est à l'origine de ça. Et effectivement, pareil, on écoutera un petit extrait à un moment de leur travail, parce que bon, c'est important de les faire exister. Ils ont été invités, mais ils sont pas là. Et la dernière association, c'était le Sablier, ou plutôt la Clé des Sables, la ferme collective, qui n'est pas là aussi aujourd'hui, à Saint-Lathier. Donc de l'autre côté de l'Isère, avec une réalité de territoire aussi proche d'ici, mais avec d'autres enjeux. Et eux, ils ont embauché quelqu'un. Il me semble que c'est via A4 qu'ils ont travaillé ça. Mais peut-être d'autres personnes dans le public ont plus d'informations que moi, et peut-être vous en donnerez après. Voilà pour ces associations qui ont été invitées, mais ne sont pas là. Et peut-être pour rentrer dans le vif du sujet, on aurait besoin d'avoir un socle commun au niveau juridique. Et je me tourne vers toi, Élise, parce que toi, t'es avocate et en plus, tu œuvres à la STIR. J'imagine que pour les personnes qui arrivent, mais comme nous tous et nous toutes, les questions juridiques et administratives sont un espèce de millefeuille et de méandre dans lesquels on peut se perdre et devenir un peu fou. Est-ce que tu nous donnerais quelques repères, et notamment sur cette question du travail, comment on peut faire travailler des personnes étrangères, qu'est-ce qu'on a besoin de savoir, voilà, est-ce que tu auras envie de nous dire sur cette question ?
1: Oui, Alors, je peux faire en effet un gros panorama parce qu'en effet, la complexité, pour moi, c'est vraiment ce qui caractérise le droit du travail pour les personnes étrangères. En fait, il y a des personnes qui peuvent être placées exactement dans les mêmes schémas de vie, dans les mêmes situations familiales et qui pour autant vont rencontrer des problématiques extrêmement différentes vis-à-vis de l'emploi sur le plan juridique. Il y a des personnes qui disposent de titres de séjour et qui peuvent travailler directement. Il y a des personnes pour lesquelles le travail est la condition même de détention de leur titre de séjour, qui vont devoir demander à leur employeur de détenir une autorisation pour pouvoir les recruter, qui vont devoir présenter un contrat de travail à chaque renouvellement de titre de séjour. Il y a des personnes qu'on accueille qui n'ont pas de papier, pas de titre de séjour, et pour qui le seul moyen d'être régularisé va pour autant être d'avoir des fiches de paye, quand bien même l'employeur n'est pas autorisé à les recruter si jamais il connaît leur situation d'irrégularité sur le territoire français. Voilà, on a tout un tas en fait de situations différentes en la matière, et je trouve que c'est très très très complexe de résumer en quelques mots ces situations-là. On a voilà des personnes qui après ont des cartes de résident et qui pour le coup ont moins de difficultés pour l'accès strictement juridique, hein, parce qu'après c'est évidemment des personnes qui sont aussi confrontées à des discriminations, à du racisme, pour lesquelles il y a aussi d'autres problématiques qui sont pas que administratives qui vont s'ajouter. Et puis en parallèle, il y a des difficultés au-delà même du droit. Pour moi, dans le respect du droit par la préfecture même, et c'est ce qu'on voit par exemple beaucoup en Isère, avec des titres qui sont parfois jamais renouvelés, donc des ruptures de droit aussi, des titres qui arrivent à expiration, des difficultés dans le renouvellement des récépissés, donc qui vont faire que les salariés vont pas pouvoir poursuivre les contrats de travail. Et donc ça, c'est pour moi un troisième problème, quoi, au-delà de la complexité juridique, au-delà des phénomènes systémiques de racisme. Il y a aussi ce souci-là en matière de droit des étrangers qui est que, à mon sens, dans certaines préfectures, le droit des étrangers n'est même pas appliqué en fait, et l'administration commet des illégalités vraiment manifestes. Donc c'est voilà assez compliqué.
0: Est-ce que ça vous donne envie de réagir, et puis aussi peut-être des exemples, parce que là en t'écoutant Élise, moi j'ai eu des exemples qui sont plutôt liés à la préfecture de Valence et de la Drôme. Là toi tu parlais plus de l'Isère, effectivement de rupture de droit, de renouvellement qui se font pas, enfin des choses assez qu'on comprend même pas quand on va nous chercher les réponses. Alors il y avait Pierre et puis après Hélène. Pierre pour R.
5: Un élément qui est important et qui n'a pas été cité peut-être, c'est le fait que tout passe maintenant par le numérique. C'est-à-dire qu'il faut passer par la plateforme qu'appelle NEF, et cette plateforme, on sait qu'elle dysfonctionne. Donc, vous êtes obligé de rentrer par la plateforme, mais cette plateforme ne fonctionne pas. Donc, c'est-à-dire que vous n'aurez jamais un rendez-vous à la préfecture, parce que tout passe par le numérique, mais il vous manque un papier, mais vous n'êtes pas au courant. La NEF n'a pas enregistré votre extrait de naissance, elle vous le redemande. Enfin, on a des espèces de systèmes comme ça qui sont tellement bien huilés qu'on se demande comment. Enfin, je voudrais pas être méchant, mais j'ai l'impression que ça a été quand même fabriqué. Oui, c'est pas volontaire. Bon, d'accord, c'est pas volontaire.
7: Non, comment ça pourrait ne pas être volontaire ?
5: Voilà, c'est ça. Oui, c'est bien. Oui. Et ça veut dire que pour les gens, encore nous, bon, on accompagne les gens. Quand la préfecture sait qu'elle est accompagnée, les personnes sont mieux reçues. Ça, c'est aussi ce qu'on constate. Et quand la personne est toute seule dans la rue ou sans droit, on se demande comment mécaniquement elle peut faire pour entrer dans le dispositif. Et comme en plus le dispositif dysfonctionne, eh ben, on tourne en rond. On a mis en procès la préfecture, on a gagné le procès, mais ça nous a pris beaucoup de temps et beaucoup d'énergie. Et au final, la décision du tribunal n'a pas été appliquée par la préfecture.
0: Quand tu dis on, c'est R. R a mis en...
5: R
0: a mis en procès la préfecture de Valence.
5: Oui, parce qu'il ne donnait pas la carte qu'ils étaient obligés de donner.
0: Ouais. Et aussi, alors il y a des choses, pour compléter, c'est aussi des timbres fiscaux qui coûtent 225 euros à chaque fois, que une fois qu'ils ont... Enfin, moi j'ai accompagné une famille, donc je vois le dossier se perd, il faut repayer 225 euros, et 225 euros, on sait ce que ça représente, déjà dans l'absolu, mais aussi pour des personnes qui n'ont aucun moyen de subsistance. Donc il y a aussi ça que je voulais souligner. Et effectivement, comment ne pas perdre espoir, et la question de l'impact de tout ça sur la santé, et notamment la santé mentale des personnes qui arrivent dans ce dédale de mauvaise foi et de complexité. Hélène, vous vouliez rebondir ou Dorine, ouais, pour Terro Loco.
3: On va pouvoir donner un exemple assez précis, effectivement, et où Terro Loco et Toi et Noi sont en collaboration. Nous avons effectivement une salariée qui avait une autorisation de travail qui n'a pas été renouvelée, et donc on a dû suspendre son contrat de travail. Donc il y a eu une grosse bataille menée conjointement avec Toi et Noi, l'avocate et également notre accompagnatrice sociale, pour redemander cette autorisation de travail en attendant la réponse du titre de séjour. Donc voilà, en attendant, cette personne se retrouve en incapacité de payer son logement, par exemple. Et donc c'est là que Toi et Noi intervient également en prenant en charge. Mais ça veut dire qu'on démarche aussi, par exemple, la MSA, parce que Terro Loco dépend de la MSA. Donc la MSA accepte de prendre, par exemple, un mois de loyer. Voilà, c'est dès qu'il y a une suspension comme ça, c'est vraiment tout un réseau qui s'active. Et c'est un vrai travail de fourmi. Je ne sais pas si Hélène, si tu veux compléter.
2: Et c'était au mois de février. La seule date qu'elle avait, c'était en août pour le renouvellement. Alors qu'il y avait eu des renouvellements automatiques depuis un an, 18 mois quasiment. Elle avait eu 3 renouvellements avant. Donc le rendez-vous était en août. Alors c'est vrai que à ce moment-là, on essaye de... les élus, tout bêtement, on leur dit il faut râler. Bon, ils font pas des miracles, mais c'est important que nos élus sachent nos différends. Et il y a quand même un collectif qui s'appelle Bouge ta préf dans l'Isère qui tient le siège devant la préfecture de temps en temps, qui essaye de, avec l'appui de la PARDAP et de l'ADA. C'est vrai que c'est une guerre, comme vous le dites. C'est une guerre alors que le droit, quelque part, n'est pas respecté.
8: C'est l'État qui ne respecte pas ses propres règles. On est vraiment face à ça.
2: Ouais, c'est exactement ça.
0: Chloé, tu voulais rebondir ?
6: Peut-être une petite précision, parce que c'est pas toujours le... On a souvent l'impression, quand on parle d'associations d'accueil de personnes exilées, qu'on n'accueille que des primo-arrivants, des personnes qui viennent d'arriver. C'est pas du tout le cas. Il y a plein de gens, ils ont tout un parcours en Europe, dans différents pays, des papiers italiens, mais il y en a plein d'histoires très très différentes les unes des autres. Et cette histoire des dysfonctionnements des préfectures, elles ont aussi un impact sur des gens qui sont en France depuis des années. Nous, on travaillait avec un monsieur qui travaille à la CIMAD de Marseille, qui me disait encore la semaine dernière, Chloé, j'ai vu en permanence là un monsieur, ça fait 3 fois qu'il a un titre de 10 ans. Là, il a pas pu obtenir son rendez-vous à la nef. Il est en train de perdre son boulot et son appart. C'est-à-dire que je sais pas si vous imaginez ce qu'on fait à des gens pour un putain de dysfonctionnement d'un site qui marche pas, quoi. On remet en cause toute une vie d'une personne. C'est complètement hallucinant, quoi.
0: C'est un peu délirant. Un peu fou. Et... il y a aussi, donc moi j'attrape un peu les leviers au fur et à mesure de ce que vous dites. Qu'est-ce qu'on a comme levier? J'entends Bouge ta préf en Isère, j'entends solliciter les élus et voire même mettre la préf en procès. Est-ce qu'il y en a d'autres dans cette folie?
6: Le défenseur des droits, mais bon, ça fait partie du panel. Après, on est quand même face aussi, je pense... les préfectures, elles font partie d'un contexte, d'une certaine façon, d'un contexte politique, d'un contexte national. Elles se sentent, j'imagine, aussi soutenues par une population qui est de plus en plus critique face à l'arrivée des personnes exilées. Donc, non, les leviers, ils sont quand même pas... Enfin, notre amie avocate pourra répondre, mais ils sont quand même pas foufou, quoi.
0: Élise, toi, dans ton quotidien à la STIR et dans ce que tu arrives à faire, comment tu t'y prends, en fait, concrètement? Qu'est-ce que tu vas actionner comme levier pour t'en sortir dans ce tableau un peu noir qu'on est en train de décrire?
1: Pas mieux que les autres. Non, pareil, on a encore un petit rempart du droit, mais là, c'est vrai qu'on est arrivé à un stade de désespoir à certains moments où on gagnait des recours, mais je pense que vous en avez tous fait d'expérience, qu'on n'arrivait pas à exécuter. Et quand bien même on ressaisissait la juridiction en disant « mettez-nous des astreintes, parce que là, la préfecture n'exécute pas votre décision de justice ». Et ça, ça a pu être des situations que j'ai vues plein de fois là au cours de ces derniers mois. Donc vraiment, la situation est gravissime. Mais en effet, le contexte politique est tel que c'est sûr que les préfectures de l'Isère, ben c'est les ordres sont donnés par le ministère de l'Intérieur, quoi. Donc, faut pas non plus se faire d'idées. Tout ça est tout à fait normal.
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0: Pierre, tu voulais compléter ?
5: On a un exemple très concret qui est arrivé cette semaine d'une entreprise qui avait embauché un gars, un Algérien, qui l'avait formé à des techniques très pointues au niveau informatique. Et le récépissé étant arrivé à expiration, ils ont attendu, puis il est arrivé à expiration, ils ne pouvaient plus garder la personne. Et la préfecture a été condamnée par le tribunal administratif à lui donner son récépissé. Et il manquait toujours un papier. Et donc, le DRH de l'entreprise s'est déplacé en préfecture, dans la Drôme, avec le salarié, pour exiger, en tant qu'employeur, d'avoir le papier, et en sortant le tribunal administratif. Donc on voit aussi que mettre les entreprises dans la boucle, ça peut être intéressant. Et quand elles interviennent, ça fait un peu tâche qu'au niveau du discours préfectoral, parce que là, on a un salarié, une entreprise, un salarié compétent, une entreprise de pointe, et un besoin, il n'y a rien, il n'y a aucun élément possible pour dire non à cette personne, sauf à considérer que les Algériens n'ont rien à faire en France.
0: Et du coup, à Terreaux Locaux, comment vous contournez ça et comment vous arrivez à... Je te vois faire les gros yeux. Parce que vous embauchez des gens. Donc, comment ça se passe concrètement quand des personnes arrivent et... Donc, c'est pas forcément des primo-arrivants, hein, c'était important de le rappeler, Chloé. Donc, des gens qui sont peut-être là depuis plus longtemps pour accéder à des... La plupart du temps, c'est des CDD. Comment ça se passe pour vous concrètement?
3: Alors, Terreaux Locaux, du coup, on accueille que des personnes qui ont que des personnes qui ont l'autorisation de travail dans tous les cas.
0: Et qui ont déjà passé plusieurs étapes dans ce dédale.
3: Par contre, l'enjeu, ça va être justement le renouvellement de ces et la continuité de ces autorisations de travail et le renouvellement des titres de séjour. Et là, souvent, on a des cassures dans le parcours. La force aussi de Terreaux Locaux, c'est qu'on fait partie de plusieurs réseaux. Notamment donc le réseau Jardin de Cocagne, mais pour tout ce qui est lutte un petit peu, c'est le réseau Emmaüs, qui par exemple cette semaine s'est réuni à Paris pour Emmaüs en lutte, et donc voir collectivement sur tout le territoire comment on pouvait avoir une portée commune en tout cas, et des actions communes, qu'est-ce qu'on pouvait mettre comme action commune pour avoir une portée un petit peu plus importante que chacun sur son propre territoire. Donc je ne dis pas que ça va changer les choses, mais en tout cas on va sur la piste militante, quoi.
0: Oui, donc c'est vraiment la force du tissu associatif et de bien se connaître et de travailler ensemble qui va soutenir et aider, mais ça demande beaucoup d'énergie aussi des structures, ouais. Et des bénévoles.
3: Oui, tout à fait. Si je peux juste rajouter, c'est l'importance aussi du soutien des élus locaux. Terreaux Locaux a vraiment pu compter sur le conseil municipal et du fait de la participation à d'autres réseaux, il y a eu plusieurs représentants à Paris hein, de l'État qui sont venus découvrir Terreaux Locaux, et ça a fait un petit peu bouger les choses. Il y a aussi Terreaux Locaux qui participe il y a un événement européen, enfin voilà, la voix a été entendue, etc. Donc c'est vraiment l'objectif, c'est vraiment de multiplier les petites actions comme ça de plaidoyer finalement.
0: Et est-ce que ça vous arrive de faire des promesses d'embauche? Parce que c'est quand même une des pièces dans les dossiers qui peut compter au niveau de la préfecture. Est-ce que vous faites à Terreaux Locaux des promesses d'embauche?
3: Non, ça, on n'a jamais eu le cas. Non.
0: Et alors, comment vous vous en sortez quand il y a cette fameuse pièce de promesse d'embauche d'une structure avec qui vous travaillez sur vos territoires différents, je ne sais pas, du côté de Dieulfi ou ici dans le Royan ou sur Romans, avec qui vous pouvez travailler pour avoir ces fameuses promesses d'embauche? Peut-être on peut rappeler aussi ce que c'est.
6: Mais ça, là aussi, hein, il faut bien comprendre que c'est vraiment l'aléatoire qui décide. Hein, donc... nous, on a eu la chance de pouvoir faire je vais pas dire nous, parce que c'est vraiment la personne exilée qui avait un plan stratégique très clair et on l'a accompagné là-dedans. Il avait effectivement trouvé un employeur qui cherchait une personne et qui a dû, d'une part, prouver qu'elle n'avait pas trouvé une personne française pour ce poste, puisque ça, c'est la loi, la préférence nationale. Et tout s'est bien enchaîné. Et effectivement, ce monsieur a pu obtenir un titre du fait d'avoir eu un patron qui lui faisait une promesse d'embauche. Sachant que là, on n'est pas dans le cas où on doit prouver qu'on travaille déjà. On est dans le cas où on attend sur son canapé d'avoir la réponse de la préfecture parce qu'on n'a pas le droit de travailler tant qu'on n'a pas eu le titre qui donne droit au travail. Pour ce monsieur, tout s'est bien enchaîné.
0: Est-ce que tu peux revenir là-dessus sur cette question? Parce que j'ai eu des réactions sur cette question de préférence nationale. Peut-être c'est pas clair pour tout le monde.
6: Un employeur qui, par exemple, cherche, je sais pas, en plus il y a la question des métiers en tension après qui s'ajoute, mais je vais pas aller sur ça. Mais un monsieur qui cherche un pâtissier et qui rencontre un jeune Malien qui est sans papier en France et qui se trouve avoir des compétences en pâtisserie, s'il veut l'embaucher, il doit prouver qu'il a depuis 3 mois une annonce de pâtissier sur France Travail et que personne ne s'est présenté. Qu'il n'a pas pu recruter une personne française cherchant du travail en France pour pouvoir faire une demande d'autorisation de travail pour un monsieur de nature étrangère.
0: Ça, c'est une loi qui date de quand ?
6: Je sais pas.
0: Est-ce que toi, tu sais, Élise ?
6: Ça date de pas mal de temps.
9: Mon expérience, ça a toujours existé. Donc... Moi, j'ai commencé en 2016.
0: Ok.
9: Non, je ne saurais pas dire.
5: Le fait que quand on embauche quelqu'un d'étranger, il faut payer. Et ça coûte cher. Donc, certains employeurs disent, moi, je viens le prendre parce que je trouve personne d'autre. Bon, OK. Mais il faut payer, et payer cher. Et un droit qui est utilisé très beaucoup en agriculture pour faire venir les travailleurs espagnols, par exemple, à l'époque, pour ramasser les fraises. Voilà, ça rentre dans un détachement. Donc, les gens, ils viennent, mais ils sont censés repartir. Et là, ils ont adapté le système pour les réfugiés... les exilés qui n'ont pas vocation à repartir, en principe. Mais justement, c'est boiteux, quoi. Ça ne fonctionne pas très bien.
0: Ouais, Elise.
9: Je peux peut-être apporter une toute petite nuance. Cette histoire d'autorisation de travail et de devoir prouver qu'on n'a pas pu recruter une personne française, ça s'applique seulement aux personnes qui détiennent des titres liés au travail. Pour toutes les personnes qui ont des titres vie privée familiale, qui sont parents d'enfants français, conjoints de ressortissants heureux, etc., ça ne s'applique pas.
0: Et à toi, Enoa, est-ce que Hélène, vous pouvez nous donner quelques détails aussi de comment ça se passe
2: Alors,
0: pour vous, l'embauche?
2: C'est vrai que tu l'évoquais tout à l'heure, on suit actuellement une famille qui a une OQTF, que notre cher Darmanin il a rajouté 1 ou 2 ans de plus pour représenter une demande d'asile, il y a 2 ou 3 ans. Donc là, tu le disais tout à l'heure, c'est extrêmement compliqué parce que dans la demande d'asile, il doit fournir la preuve qu'il a travaillé, mais il n'a pas le droit de travailler. Donc, c'est complètement c'est effarant. Alors, on a trouvé un biais. Alors ça, c'est un peu sur les conseils de l'APARDAP et de l'ADA à Grenoble, qui suivent au niveau administratif. On a quand même trouvé une petite solution pour ces personnes, et ça fonctionne, c'est de les embaucher avec des CESU. Un employeur privé risque, je crois que c'est 20 000 euros d'amende s'il embauche quelqu'un en OQTF. Par contre, quand on est un particulier, alors il y a à Lozier, par exemple, des personnes qui ont besoin de faire tailler des haies, qui ont besoin de, etc., etc., faire un peu de ménage, faire un peu... On est arrivé, et ça me paraît quand même... il n'y aura pas de poursuite là-dessus. Je viens de les aider à faire leur déclaration d'impôt, parce qu'ils reçoivent leur déclaration d'impôt. Les CESU sont bien, j'ai bien vérifié, c'est les bonnes sommes. Donc, si l'administration française leur envoie une déclaration d'impôt avec des CESU, on espère quand même que les particuliers qui ont, j'allais dire, la bonté, c'est pas ça, mais qui ont conscience qu'il vaut mieux les embaucher eux, parce qu'ils ont vraiment besoin de manger, tout bêtement... on pousse pas mal à c'est du bidouillage, hein, mais ça aide.
6: Faut peut-être juste quand même préciser que c'est une tolérance, hein. C'est pas légal. Mais effectivement, il y a une tolérance depuis des années sur ça. Mais quand on en discute avec un avocat, il nous dit quand même, normalement, la personne privée est censée s'assurer que la personne qu'elle embauche en CESU a bien un titre de travail. Bon, voilà. Mais clairement, les gens du CESU le savent très bien que plein de personnes font ça parce que c'est aussi une paix sociale, hein. Ces personnes, il faut bien qu'elles fassent leurs courses, comme tu le dis.
0: Du coup, c'est de la bidouille. Le mot a été lâché. C'est de la bidouille. C'est des endroits des zones un peu grises de tolérance sur quelque chose qui pallie au dysfonctionnement plus général du droit et du respect du droit. Mais tout le monde est au courant et ça se passe.
5: Il y a aussi le travail au noir. On n'en parle pas, mais je pense que la restauration, le bâtiment travaux publics, par exemple, entre autres, serait bien en peine si. On faisait vraiment une action contre le travail au noir. Ça fonctionne. Quand vous allez dans un restaurant à Grenoble, vous regardez un petit coup d'œil dans la cuisine, celui qui fait la vaisselle, je suis pas sûr qu'il ait les papiers. Et heureusement que ce système existe, entre guillemets, pour donner une espèce de bouée de sauvetage à des gens qui n'ont pas d'autre solution. Mais en même temps, c'est la porte ouverte à tous les abus qu'on connaît, hein, refus des droits, refus de payer les heures supplémentaires et autres, quoi. C'est un espèce de système qui permet un salariat sous-doté en droit, quoi.
0: Oui, et on sait, c'est ça, pas de respect des droits, des arrêts de travail, du chômage, toutes les cotisations.
5: Pas de fiche de paye,
0: et du coup, pour le logement.
13: On en parle en ce moment.
0: Marie, tu veux compléter
13: Non, parce qu'on parlait en aparté des livreurs à vélo, et en ce moment, il y a bien tout un...
0: Sur Deliveroo,
13: voilà,
0: Uber...
13: Sur Deliveroo et Uber, quoi. Ouais. Mmh.
0: Donc, le tableau est assez noir, mais il y a des leviers. Oui, vas-y, Marie.
4: Juste pour continuer, parce que tout à l'heure, on a parlé des promesses d'embauche. Et je pense que...

0: C'est les gens de A4 Grenoble qui se présentent. Et je veux aussi rappeler qu'ils ont, il y a un film qui présente A4 qui s'appelle D'égal à égal et qui est disponible sur Vimeo si ça vous intéresse. Et voilà, on écoute cet extrait et on pourra rebondir dessus. Et puis on ouvrira aussi sur la question des maisons, puisque il y a la maison de Lucette et la maison d'Elisa, et sur la question du logement qui est une question centrale aussi au milieu de tout ça.
1: Et vers 2021, fin 2021, 2022, l'association a été créée. Maintenant, A4, association d'accueil en agriculture et en artisanat. Et en quelque sorte, pour la présentation de l'association, c'est ce que je peux dire. Et il y a des amis qui sont là, qui peuvent dire aussi un peu quoi. Merci.
2: Précisément, l'association A4 s'est créée à Paris. Saint-Denis. On a plusieurs antennes de A4. Il y a un à Grenoble, il y a un à Lannion, il y a un à Centrafrique, bientôt il y a un qui va créer à Lyon.
3: En Bretagne.
2: Il y a un à Rennes, voilà. Donc, à la base de l'association, vraiment, c'était voilà, la personne concernée à prendre les choses à la main. Que, pas tout le temps suivre les autres et pas les autres qui disent tout le temps faut faire ça et voilà, à la base de l'association c'était ça et puis lutter trouver des choses à soi-même et aller vers le, là où on peut trouver des choses à faire à nous-mêmes.
4: Et A4 a été créé par des personnes exilés, des personnes racisées. Et au début, le slogan, c'était et nous traversons la mer pour retrouver la terre. Et c'est des personnes qui ont traversé la mer pour retrouver la terre de l'autre côté. Au début, ça n'a pas été facile. Ils étaient en Île-de-France, une grande agglomération, parce que souvent, la majeure partie des exilés qui viennent, et beaucoup veulent rester dans les grandes villes. Et donc, ils ont eu des problèmes pour la régularisation. Et du coup, il y a eu des idées. Certains ont travaillé avec SOS Méditerranée, avec beaucoup d'associations. Ils ont vu que ce n'était pas facile d'avoir les papiers. Et pour le travail, il fallait travailler dignement. Donc, ils se sont dit, peut-être il fallait passer par la terre parce que c'est des gens. Et au pays, ils travaillent dans la terre. C'est des gens qui connaissent la terre. Même si ici... La façon de faire l'agriculture, c'est différent, c'est développé, voilà. Donc, d'où l'idée est venue de créer l'A4. A4, association d'accueil en agriculture et artisanat. Et l'objectif de l'association en question, et c'est de mettre en lien le milieu rural et le milieu urbain et en même temps aider les gens et qui ont des papiers, que ce soit des gens qui ont le papier ou pas le papier, à poursuivre les démarches dans ces deux milieux. Et donc, A4 a des antennes, comme mes amis l'ont dit. Nous avons des groupes locaux. Il y a un groupe local en Île-de-France, il y a un groupe local en Lannion, il y a un groupe local à Grenoble. On va bientôt créer un groupe local aussi à Lyon.
1: A4, on a un slogan d'égal à égal. Voilà, tout le monde est la bienvenue en A4. Personne blanche, en tout cas toutes les personnes, en tant qu'humain, tout le monde est la bienvenue. On a pas mal de liens, de fermes, et pour trouver des formations, des stages et voir même le travail. Et on est en train même, on est en train encore, parce que c'est, des fois on rencontre des difficultés à ce niveau et on est en train de chercher encore d'autres relations, d'autres liens, et parce qu'on a des gens qui ont envie de s'installer en agriculture et voire même travailler, parce que avec des personnes qui sont déboutées de l'asile, et ils n'auront pas d'autre moyen que par la régularisation, par le travail. Et on met des trucs en place pour créer ce réseau afin que ces personnes soient accueillies dans les conditions dignes et pour être dans les meilleures conditions, quoi.

0: En fait, à la base, si nous accueillons des personnes, on essaye de les faire des petites formations d'accueil, c'est-à-dire comment s'intégrer en France, comment les choses se passent, et administrativement et le travail, comment trouver le travail. C'est-à-dire, les personnes, à la base, quand on les accueille, on leur demande d'abord leurs compétences, et on a des sous-groupes qui sont créés pour ça. On leur demande leurs compétences à la base et ce qu'ils aiment faire en France, et il y a ça aussi. En plus, quand une personne est partie pour travailler dans un lieu, la personne est suivie pour qu'il soit dans les meilleures conditions d'accueil. Voilà.
1: Et justement sur ça, parce qu'il y a quand même beaucoup ce truc qui revient de quand des personnes ont des compétences acquises au pays, à l'arrivée en France, parfois c'est des compétences qui sont totalement invisibilisées ou niées, comme si elles n'avaient pas existé avant l'arrivée en France. Comment vous faites, vous, dans l'association, pour réussir à valoriser et qu'elles soient respectées aussi, ces
0: Bah
1: compétences?
0: pour réussir à valoriser ses compétences, c'est-à-dire, il y en a, on passe par le stage d'abord pour que la personne ait un aperçu sur les compétences en France. Et après, voilà, parce qu'on a pas mal des amis qui ont eu le travail, ils ont passé d'abord par le stage, et après, ils ont été. Et à la hauteur, et ils ont été pris, et après on a fait le contrat, après on leur donne le fiche de paye, après maintenant l'accumulation de ces fiches de paye, il sera régularisé, et c'est comme ça quoi.
2: Et pour ajouter quelque chose par rapport à ça, et du coup, et nous, quand nous accueillons des nouveaux membres, et on a un groupe d'accueil, et souvent les gens qui viennent, on demande leurs compétences, on demande ce qu'ils ont déjà fait au pays, et on a une liste sur laquelle on les inscrit. Et du coup, on a aussi des propositions de formation, et donc souvent, c'est des outils qui nous permettent de s'intégrer, de connaître la France et de mieux s'adapter et pour mieux entamer les procédures par rapport au travail. Et le travail qu'on fait de l'autre côté, souvent, c'est des travaux manuels. Mais quand on vient ici, voilà, c'est des travaux qui sont industriels et tout, avec beaucoup de techniques, avec beaucoup de machines.
3: Voilà pour cet extrait des membres de A4 Grenoble. Si vous voulez écouter cette table ronde qui est un peu longue mais très intéressante sur le site de Radio Saint-Ferréol sur les rencontres décoloniales rurales pour écouter la suite, je vous invite à aller voir sur ce site. Est-ce que vous avez des réactions et notamment sur la question du milieu rural qui est quand même notre réalité ici dans le Royan mais qui est un peu aussi la même chose du côté de Diolfi, de Vinay, enfin de terreaux locaux aussi, sur la question agricole. Est-ce qu'il y a des choses qui sont spécifiques dans nos milieux ruraux qui peuvent permettre peut-être des leviers qu'il n'y a pas en ville.
4: Je crois qu'il y a un élément qui est important dans ce qui s'est dit, c'est les compétences. On pense que les gens n'ont pas de compétences, qu'ils viennent pour profiter du système, mais en fait, les gens qu'on a, nous, c'est que dans les familles qu'on a accueillies, il y avait des gens archi compétents, super compétents, mais qui avaient un mal fou à faire reconnaître leurs compétences, soit que le diplôme n'est pas accepté en France, soit parce que ben, on prend pas le temps au niveau de France Travail de regarder si elles ont des compétences concrètes, quoi.
3: Ouais.
4: Et ça, c'est important parce que il faut aussi déconstruire toute cette image du migrant qui vient d'un arrière-pays agricole où il crève de faim et qui arrive en France et qui est prêt à travailler dans n'importe quoi. Bon. Après, au niveau agricole, ici, on est dans un pays agricole, mais c'est quand même très spécialisé. Il y a peu de demandes de main-d'œuvre. Contrairement peut-être à la vallée du Rhône, où il y a des besoins assez récurrents de main-d'œuvre pour recueillir les fruits, par exemple, mais où le système est organisé depuis très longtemps. Donc, faut arriver plutôt à rentrer dans le système que à créer. Mais dans un pays comme ici, où à Vinay, les noix, mais il n'y a pas besoin tellement, sauf la semaine où on récolte les noix. Mais maintenant, avec les machines à récolter les noix, on a de moins en moins besoin de personnes. Donc c'est tous des petits boulots comme ça qui disparaissent, quoi.
3: Merci Pierre. Chloé, je te voyais réagir.
5: Non, c'est juste que nous à Diolfi, en fait, enfin dans le ville, sur la ville de Diolfi, c'est marrant parce qu'on a toujours une image assez agricole parce qu'on est en milieu de campagne rurale. Il y a très très peu d'exploitations agricoles sur Diolfi. Je crois il y en a 3 ou 2. C'est minuscule du point de vue agricole. Après sur les territoires autour, bien sûr. Nous avec les personnes qu'on a accompagnées vers le travail, c'est pas vers l'agricole qu'elles sont allées. Moi je vois quand même, et j'aurais pas parlé comme ça il y a 5 ans ou il y a 6 ans, je vois quand même vraiment l'enjeu de la langue avant même la compétence. Et c'est, voilà, on se rend compte quand même que c'est quand même galère quand on parle pas la langue du pays où on vit, surtout pour trouver du travail. Et même quand on a une pratique du français, mais qui est un peu plus aléatoire que quelqu'un qui est francophone, ben pour un entretien d'embauche ou même pour une rencontre avec un patron, ben de suite les gens ils s'inquiètent, ils se disent ah mais est-ce qu'il va comprendre les consignes, et puis c'est aussi que quels sont les boulots aujourd'hui où il faut pas même savoir lire le mode d'emploi d'une machine, les conditions de sécurité dans une usine, enfin c'est quand même très très présent. Donc après c'est là où nous on essaye effectivement d'amener les cours, de faire progresser les gens aussi par la sociabilisation, hein, pas seulement par les cours. Et c'est aussi là où nous, en tant qu'asso, on est une interface, c'est-à-dire on met de l'huile dans les rouages aussi, dans la relation avec le patron, avec l'entreprise. Ça, c'est, ils peuvent nous appeler, il y a un souci, n'hésitez pas, appelez-nous et on se fait une réunion à 3. Enfin voilà, ça, je pense que c'est tout ce qu'on fait en fait. Cette espèce d'ancrage territorial et relationnel, il est absolument essentiel dans une mise en confiance sur embaucher une personne venue d'ailleurs, quoi.
4: Oui. Il y a pas besoin.
3: Attends juste Pierre, il y a Dorine qui voulait prendre la parole, pardon.
6: Non, c'était vraiment pour abonder les propos. À Terre Loco, les activités de maraîchage et de boulangerie sont vraiment un support en fait. La plupart des salariés n'ont pas forcément d'appétence à la base ou de compétences dans le milieu agricole, ni biologique, etc. Mais par contre, ce sont des activités qui laissent le temps à l'apprentissage également. C'est un travail en équipe. Le fait de participer au marché également, enfin il y a beaucoup de contacts en fait humains, les activités aussi de production, c'est assez valorisant aussi parce que finalement on travaille toute la journée, à la fin de la journée on a notre pain qui est produit et qu'on vend, etc. Donc ça a un impact aussi sur la confiance en soi qui est pas négligeable également.
3: Hélène, tu voulais compléter?
7: Ouais. Je voulais juste rajouter quelque chose. Ceux qui verront le film après le comprendront. Les porteuses de projets, quand elles sont arrivées, elles voulaient absolument se poser en milieu rural, en se disant que toutes les offres d'insertion pour les réfugiés étaient majoritairement en ville, et que effectivement, on a quand même une majorité, j'allais dire, de personnes qui arrivent d'Afrique aussi. Ils avaient pu tester des petites compétences, même à un niveau familial, et que ça serait ça serait plus facile d'entrer dans un premier travail. C'était un choix de s'installer en milieu rural, vraiment.
3: Et j'avais envie qu'on aille aussi vers la question du logement, puisque donc par exemple la passerelle, pour vous c'est important que, enfin c'est pour ça que vous avez monté aussi cette maison. Est-ce que tu peux peut-être nous dire comment vous avez travaillé cette question-là, qui est à la fois les cours de français, la question du travail et la question surtout du logement?
5: C'est sûr que quand on regarde là, même quand on a une vision un peu lointaine de la question migratoire en France et en Europe, globalement, on pense un campement de personnes migrantes, quoi. Enfin, clairement, c'est quand même, notamment en France, notre énorme problème. C'est le non-accueil qui fait que des gens vivent dans des tentes et sur des trottoirs, du fait du manque de place dans les centres d'accueil, notamment pour demandeurs d'asile. Après, ce projet, il est né notamment de l'expérience de bénévolat au refuge de Briançon, qui est quand même un endroit à la frontière entre l'Italie et la France où on accueille des personnes qui viennent de traverser les Alpes, qui arrivent d'Italie et avant ça qui arrivent de la Méditerranée, Et on les voit et on fait un entretien avec elles dans le bureau d'accueil et ils partent à Limoges, à Rennes, à Paris. Ils ont des destinations, ils ont des contacts, ils vont les rejoindre. Et nous, intérieurement, on se dit « Ok, d'accord, dans 3 semaines, il sera dans une ville parisienne, dans une ville française, très certainement non hébergée. » Surtout quand ce sont des hommes seuls. Malheureusement, maintenant, c'est même les familles qui sont pas hébergées, même les femmes enceintes jusqu'à 7 mois. Donc voilà. Et donc c'est quand même, enfin, même d'un point de vue hors question migratoire, avoir un toit sur la tête, c'est quand même un peu le début de tout. Les gens qui font de l'insertion le savent bien, le toit d'abord, pour pouvoir ensuite commencer à poser des démarches, peut-être trouver un travail, etc. Donc nous, effectivement, c'est un peu la porte d'entrée dans cet ensemble de choses de l'accompagnement social. Donc l'enjeu, ça a été dès le départ, l'idée était d'ouvrir une maison, mais après c'est le comment, quoi. Au départ, l'idée n'était pas forcément de devenir propriétaire. Hein. L'idée de la coopérative immobilière, elle est venue parce qu'on a trouvé une maison, on a vu une annonce d'une maison qu'on a visitée très rapidement et dont on s'est dit il faut absolument qu'on chope cette maison parce qu'elle correspondait tout à fait au projet social qu'on avait écrit pendant pratiquement 3 ans.
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regarder. Regardez voir si on appartient aux millions de milliards, comme milliards avant nous. 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

C'est la création localo-locale, les Stéphano-Stéphanoises. On a écouté Devil Joe, le groupe 111 et Saffron Eyes. Soutiens ta scène locale sur Dio.

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0: Hyperculte a été suivi par Kimia Dawson sur Radio Dio 89.5 et radiodio.org.
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J'ose espérer que vous avez monté le son avec la bonne distance d'Olivier 2, pardon, puis Protection from Evil, Dibidos and Machine Electricity. Si c'est pas le cas, vous avez une seconde chance. Donc montez le son avec Meilleur Amix de Crème Solaire.

89.5 de Dio, c'est la pagaille. On vient d'écouter Clinic Hope de The Gift, puis Provision de Teenage Bad Girl. Et pour finir cette selecta rebelle, Not Gonna Get Us d'Ocean Flank en feat avec Koji.

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Quelques musiques bancales sur le 89.5 de Dio. On a écouté Sourd du Rent. Ça a été suivi par le duo de Léonore Boulanger et Jean-Daniel Botta.

extrait de la souterraine Mosaïque, on a écouté le projet Stacy Rouge Monde. Ça a été suivi par un morceau issu de la compilation Taa, T2A, puis de Odran Trumel sur le 895 de Dio.

entre le Japon et le Canada. On a écouté la surf de Teke Teke. Ça a été suivi par le groupe italien Calibro 35. 8, 7,

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0: La lyonnaise Claire Days, remixée, suivie par le duo de Atti et Nico, sorti chez Prohibited Records, et Egg Morte sur le 895 MHz de Dio et RadioDio.org.
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On la joue fraîcheur et on la joue francophone sur 89.5. Tu viens d'écouter Ego Trip de Naira et juste avant, c'était Les Baisers Volés avec la rappeuse Oxytocine. On continue l'ambiance francophone un petit peu plus jazzy avec Marigold et le morceau Recommencer. Et juste après, ce sera Winter Zuko, un des rappeurs les plus en vogue du moment, avec le morceau Trotsky. De la fraîcheur pour 2024 sur 89.5. Let's go!

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0: On vient d'écouter Pépé Deluxe, ça a été suivi par Dub Amin et la voix de Johnny Go Figure et la rappeuse allemande Haïti sur le 8-9-5.
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On a écouté Isolation, ça a été suivi par un des premiers enregistrements du groupe stéphanois qui s'appelle Trognon, puis la flûte traversière de Noot sur le 895.

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0: ください。Terminé。
1: Dominique, pouvez-vous nous éclairer sur les circonstances de la mort et surtout sur le profil potentiel du meurtrier ? Tout à fait, Christophe. La police pense d'abord qu'il s'agit très probablement d'un homme, étant donné la violence du coup porté à la tête. Mais les enquêteurs n'excluent aucune piste. En effet, sous l'emprise de la colère, une femme pourrait avoir porté le coup fatal. On pense notamment à l'affaire Jacqueline Sauvage. Je n'avais rien prévu de si létal, de si définitif. Je voulais simplement le confronter à ses actions, lui faire admettre la vérité. Peut-être que j'espérais des excuses, une forme de rédemption.

0: un homicide volontaire. Un homicide volontaire. Mais qu'est-ce qu'il aurait fallu faire, hein? Qu'est-ce qu'il aurait fallu faire?
1: On vient d'écouter Basil Free avec Cabaret Contemporain, puis Île de Garde sur le 8-9-5 de Dio.

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Sorti sur le label Teenage Menopause, on a écouté le projet Fiesta en el Vacio. Ça a été suivi par Le Sahel mis en musique par Bambino sur le 895 de Dio.

Les prods de Bob Riddim et la voix de Lee Perry, ressurgie des abysses, ont été suivis par Empire of Sound et le musicien réunionnais, La Belle.

Allo voilà, à l'instant sur le 89.5 de Radio Dio Libre Sauvage et Impertinente, juste avant, c'était la même Allo voilà qui chantait sur une prod de Manu Digital.

DIY ton punk made in France sur le 895 de Dio. Vous venez d'écouter Radical Kitten et le groupe grenoblois Mascarade.

De troublions légendaires du rap du 21e siècle, on a écouté Travis Scott, suivi par Kendrick Lamar, sur le 895 de Dio, sur la bande FM ou radiodio.org, sur le net. 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

Une tripotée de noms compliqués sur le 895. On a écouté Zoé Eselton et Sister Outsider. Ça a été suivi par Mec Der Der, puis Nava Calma, sorti chez le Stéphanois label Vox Project.

0: Un joli trio sur le 8-9-5, en l'occurrence Alf Euslip, Louise Papier et Meï Semones. Reste branché.
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C'était l'incroyable chanson Construção par Chico Buarque. Et voici maintenant Ennio Morricone avec 60 Seconds to What, tiré de la bande originale du film, et pour quelques dollars de plus.

C'était la chanson The Seventh Seal par Scott Walker. Et voici le néo-zélandais Lawrence Arabia avec la chanson Lick Your Wounds sur Radio Dio.

0: soudain.
1: 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Et voilà. 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Vive l'anarchie.
2: Images du livre,
3: est-ce qu'on va
2: sortir faire un petit tour dans la ville, le tour du pâté de maison,
3: comme un vieux livre,
2: c'est tous les personnages. Après trois semaines de traversée, le Melquiades arrive à La Guerre, Venezuela.
4: C'est en descendant vers les bas quartiers que l'on entend les refrains populaires. 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Pour être vrai, il convient de dire que ces refrains viennent à vous dans les rues de la ville moderne, une fois couché le soleil.

0: Bien, si tout le monde pouvait regagner ses places, nous allons démarrer. Déjà 7 minutes de retard.
1: Bonjour Saint-Étienne, bonjour le monde et bienvenue sur 895 de Dio si vous nous rejoignez en ce lundi 1er juin 2026. Premier jour de cette semaine, une nouvelle semaine, un nouveau mois. Et pour tout vous dire, une dernière ligne droite quasi de cette saison 2025-2026 pour le 895 de Dio. Des mots, des sons sensibles, eh bien, va revenir sur l'actualité de ce mois de juin, mais en petit retour finalement sur l'actualité de cette fin de mois de mai dernier. Vous l'avez entendu à l'instant par la voix du maire de la ville, Régis Juanico. Non pas quelques minutes de retard, ou presque, pour le conseil municipal qui se tenait semaine dernière à Saint-Étienne. Deuxième séance, on va dire, en déroulé à la normale pour cette nouvelle équipe municipale et cette nouvelle assemblée municipale, à la fois majorité et opposition bien entendu. Après la première séance du 20 avril dernier, eh bien une nouvelle séance municipale était prévue donc, et s'est tenue semaine dernière, ce 27 mai 2026. Vous le savez, un conseil désormais un peu réorganisé en deux temps. Alors tout d'abord, une fréquence plus régulière hein, de conseils municipaux. Ce sera désormais un rendez-vous quasi mensuel en termes de fréquence. Séance ou en tout cas un conseil municipal désormais étalé sur une journée, histoire d'être peut-être un peu plus digeste, en tout cas avec une première partie donc en matinée de séance qui est consacrée à un dossier de fond qui est présenté, un sujet. Et puis l'après-midi avec les délibérations et l'ordre du jour finalement aussi qui est déroulé sur le restant de l'après-midi. Donc voilà pour cette nouvelle proposition. Et donc bien finalement la transition va être toute faite avec la séance du 20 avril dernier pour cette séance là que l'on va suivre aujourd'hui, non pas avec notre règle d'or, celle de vous proposer habituellement le quasi retour en lendemain à chaud de ce conseil, pour des raisons simples, c'est que semaine dernière nous n'étions pas mobilisés sur l'antenne en priorité. Nous étions occupés par ailleurs à un travail dit de séminaire finalement, donc travail et chantier en interne, pour vous révéler aussi les coulisses du 895 de Dio, quelques problèmes aussi techniques qui ont amené à des difficultés de diffusion habituelles sur notre antenne, mais tout est en cours de règlement. Et de solutions et cela nous amène donc à voilà, un petit report, mais néanmoins chose faite, voilà, un petit retour sur ce dernier conseil municipal de Saint-Étienne pour ce programme des mots des sons sensibles aujourd'hui. Je le disais, transition toute faite, puisque lors du conseil d'avril dernier il était question dans justement le débat et dossier de fond d'aborder un accord de principe sur le déploiement du Medicobus, on en a parlé sur le 895 de Dio, et bien justement c'était le débat suivant en tout cas concernant la santé et l'accès aux soins, ce qui a donc fait l'objet de ce dossier de fond et de cette discussion mercredi 27 mai dernier lors de ce conseil municipal. Donc voilà, je rappelle qu'il n'y a pas véritablement de délibération, c'est avant tout pour information, même si il peut y avoir des points et délibérations votées en ce sens. Bref, on va tenter de faire un tour d'horizon de ce conseil municipal, donc de ce 27 mai dernier. Pour tout vous révéler, ce fut près de 7 heures de séance, donc désormais scindé en deux, hein, en matinée pour le dossier de fond, débat, et puis l'après-midi avec l'ordre du jour classique, et 58 dossiers étaient à l'ordre du jour de ce conseil municipal de ce 27 mai dernier. Alors on a extrait, non pas l'essentiel, hein, dur d'être exhaustif bien entendu sur cette heure séance et vous en faire retour sur près d'une heure, mais voilà quelques points sur lesquels nous allons pouvoir revenir et suivant le temps aussi que l'on pourra accorder justement à ce point et ces échanges. Voilà, un conseil municipal donc qui se met véritablement en place, des élus en poste désormais. Voilà, conseil municipal de ce 27 mai, ce sera l'essentiel contenu de ce programme des mots des sons sensibles aujourd'hui. Un magazine donc politique locale, mais pas seulement, et puisque justement nous avons certains de nos élus locaux qui sont aussi sur des mandats de députés, et puis parfois aussi nos sénateurs, sénatrices locaux mobilisés, ou en tout cas sollicités aussi et invités à participer à une action cette semaine. Alors c'est l'occasion de faire tout à fait le lien justement à cette action qui va se dérouler cette semaine et qui concerne précisément nos radios associatives. Vivantes, locales, citoyennes, quel avenir pour les radios associatives? En voilà une belle question posée. Éducation aux médias, info de proximité, fonds de soutien à l'expression radiophonique, un ensemble de points qui vont être abordés lors de cette action qui va se dérouler à l'Assemblée nationale ce mercredi 3 juin après-midi à partir de 15h. Ce sera donc salle Colbert, 126 rue de l'Université à Paris pour être précis. C'est à l'initiative de Denis Masséglia, qui est député rapporteur spécial du budget, médias, livres et industries culturelles. Et c'est donc un colloque exceptionnel qui va se dérouler à l'Assemblée nationale ce mercredi, intitulé donc, comme je l'ai dit, Vivantes, locales, citoyennes, quel avenir pour les radios associatives. Et ce sont aussi nos syndicats nationaux représentants au sein de l'association Les Locales qui donc invitent le plus grand nombre, bien sûr, à participer à ce temps, à y participer à la fois en nombre pour montrer la force et la vitalité de notre réseau. Après 2 années de mobilisation pour préserver notre financement principal, le Fonds de soutien à l'expression radiophonique, autrement dit FSER. Et puis ce sera encore l'occasion, au-delà de mettre en lumière le rôle indispensable des radios associatives dans le paysage médiatique, la vie démocratique et l'animation des territoires, de partager des actions concrètes, éducation aux médias, actions culturelles, information de proximité, illustrer notre impact en termes de lien social, vitalité démocratique locale, engagement citoyen, et réfléchir aux conditions de notre pérennité face aux défis budgétaires et réglementaires actuels. Voilà donc qui sera à l'ordre du jour de ce mercredi après-midi à partir de 15h avec différentes tables rondes. Alors, et plusieurs représentants, bien sûr, intervenants, intervenantes. Hein, il y aura des élus, par exemple la maire adjointe en charge des affaires culturelles de la ville de Douai ou encore la maire adjointe en charge de la jeunesse et des sports de la ville de Grenoble. D'autres élus, députés, sénateurs de Savoie, de Seine-Saint-Denis et puis nos représentants syndicaux, je le disais, ou représentants de nos radios telles Radio Laser ou Canal B par exemple, qui participeront à ces tables rondes. 2 tables rondes aux intitulés suivants, je vous les donne pour information. Les radios associatives, acteurs utiles à la vie démocratique des territoires, et puis quelles conditions de pérennité pour les radios associatives, ce sera à 15h30 et à 16h15. Voilà pour cette action et cette mobilisation de ce mercredi 3 juin à l'Assemblée nationale. Donc si voilà, députés, sénateurs, sénatrices locaux, écoutez aussi le 895 de Dio, puisque nous contribuons à tout ce que je viens finalement dénuméré à l'instant. N'hésitez pas à être présent, bien sûr, pour vous informer au mieux et faciliter ainsi la reconnaissance et la pérennité de nos radios. Et je sais que certaines élus locaux participent et contribuent aussi à cela. On n'en reste pas là avec une autre mobilisation, une autre campagne qui se lance. Et au-delà des radios, c'est le secteur associatif là qui est mobilisé ou va l'être sous peu, puisque en cette année 2026, les 125 de la loi 1901, le mouvement associatif justement se mobilise et lance une grande campagne de mobilisation citoyenne intitulée « La France qui se bat ». Une initiative qui célèbre l'engagement associatif sous toutes ses formes. Certains de nos syndicats aussi, nous en tant que radio associative nationaux, sont mobilisés. Mais c'est tout le secteur qui, comme je vous le précisais, va être mobilisé pour le lancement de cette campagne qui va débuter cette semaine. Ce sera ce 4 juin jusqu'au début de mois de juillet prochain, avec notamment une émission de radio spéciale qui aura lieu pour les 125 ans de la loi 1901. On aura l'occasion de vous rappeler tout cela. Et oui, le secteur associatif bel et bien menacé. C'est l'occasion aussi de vous rappeler, si vous êtes association et que vous nous écoutez, qu'une grande enquête nationale est lancée sur les liberté associative et pouvoir d'agir dans la culture, censure, pression, disqualification, entrave matérielle, baisse de financement, bref, justement, c'est l'occasion d'exprimer ce que vous vivez et les menaces qui pèsent parfois aussi sur vos réalités et vos fonctionnements ou organisations. Enquête nationale, dans ce contexte marqué bien sûr par des pressions croissantes sur les libertés associatives et une austérité budgétaire qui touche particulièrement le secteur associatif et culturel. Une grande enquête nationale qui est coordonnée par l'Observatoire des libertés associatives et qui a donc cours jusqu'au 30 juin prochain. En allant comme ça, vous rendant sur tout bon moteur de recherche et en tapant cela, vous retrouverez facilement les informations relatives à cette grande enquête. Voilà, ça me semblait très bien pour camper un peu le décor. En ce tout début de programme des mots des sons sensibles, on revient à l'actualité politique locale et le conseil municipal qui s'est tenu ce 27 mai dernier.

0: Alors, je le disais en toute ouverture de ce programme, un conseil municipal qui désormais donc se tient d'abord de façon plus fréquente, désormais un rendez-vous mensuel ou presque, et puis sur une journée avec un premier temps de dossier de fond, de débat qui est proposé en première demi-journée avant une pause méridienne, et puis un temps d'ordre du jour classique et de délibération donc prévu sur le restant de la journée et donc l'après-midi. Le matin, un débat, un dossier de fond avec un temps de parole donné aussi pour les groupes d'opposition d'environ 4 minutes, puis possibilité pour les conseillers municipaux d'intervenir dans un temps restreint d'une minute environ. Débat de fond qui portait, on l'avait annoncé, c'est tout en transition avec le finalement véritable premier conseil municipal qui s'est tenu le 20 avril dernier, autour de la santé, santé et accès aux soins, qui faisait l'objet de ce dossier de fond et de ces premiers débats de matinée de ce 27 mai dernier. Et dans ce cadre-là, je vous propose de revenir sur ce premier temps de matinée, justement, avec un court extrait relatif à l'accès aux soins et à la santé, qui portait notamment sur une initiative locale, vous allez l'entendre d'ici un instant, portant sur une mutuelle communale.
1: Au-delà des premières mesures que nous sommes en train de mettre en place, nous travaillons sur plusieurs grands axes de politique municipale de santé, dont l'objectif est d'améliorer l'accès d'une offre de soins à une couverture de santé et à mieux prévenir le développement des maladies. Étant entendu que la ville travaillera en collaboration avec la riche écosystème de santé dont nous avons la chance de bénéficier à Saint-Étienne et plus globalement dans la Loire. Je passe la parole à M. César qui nous parlera de la mutuelle communale.
2: Merci Anaclet, et merci en tout cas pour cet état des lieux qui confirme qu'il y a bien urgence à agir en matière de santé et d'accès aux soins.
0: Joanne César,
2: en ce qui concerne la mutuelle communale solidaire, donc la démarche a été lancée et je voudrais associer et remercier tous les collègues élus du CCS ainsi que les agents du CCS et la directrice qui ont bien travaillé sur ce sujet depuis que nous avons pris nos fonctions. Donc l'ambition que nous avons, c'est de proposer dès début 2027 une mutuelle communale à l'ensemble des Stéphanois. Et nous avons ciblé plusieurs publics qui seraient, on va dire, prioritaires. C'est en gros toutes les personnes qui n'ont pas accès, qui n'ont pas de mutuelle obligatoire via leur employeur, qu'ils soient agents de la fonction publique ou salariés dans le privé. Donc pour être concernés les étudiants, les commerçants, artisans, les travailleurs indépendants qui travaillent à Saint-Étienne et qui n'y habitent pas forcément, ça pourrait être ouvert pour eux, les retraités qui par définition ne sont plus salariés, et effectivement donc les personnes précaires, les personnes qui ne sont aujourd'hui pas couvertes par une mutuelle ou une complémentaire santé. Le chiffre qui est affiché d'environ 9% est au niveau de l'ensemble du département de la Loire, donc de 9% de personnes qui ne sont pas couvertes. Mais d'après les informations que nous avons, on approche des 15% en ce qui concerne le territoire de la ville de Saint-Étienne. Donc près de 15% de personnes qui ne seraient pas couvertes par une complémentaire santé. Donc l'objectif, c'est de travailler aussi en concertation avec les associations. C'est ce que nous avons fait la semaine dernière, puisque nous les avons reçus. Il y avait une cinquantaine d'associations qui étaient présentes. Associations de lutte contre la précarité, associations aussi des syndicats de retraités, les centres sociaux aussi étaient représentés, d'éducation populaire. Voilà, donc j'en passe. Et on a pu discuter avec elles et commencer à travailler sur le cahier des charges qui va être élaboré à partir du début du mois de juillet. Et par exemple, nous avons eu une demande des associations étudiantes qu'il puisse y avoir une offre spéciale pour les étudiants, donc ça pourrait, pourquoi pas, figurer en tout cas dans ce cahier des charges. Donc nous sommes rentrés dans la première phase, c'est-à-dire de concertation, de discussion avec les associations qui sont au contact régulier sur notre territoire et qui peuvent du coup, à nous, municipalités, nous relayer des revendications et des demandes pour avoir une offre qui soit au plus près du territoire. Nous avons aussi lancé un questionnaire dès jeudi dernier qui est en ligne sur le site de la ville de Saint-Étienne et qui est aussi disponible en version papier dans les mairies de proximité ici à l'Hôtel de Ville, au CCAS et à l'Espace Info Jeunes, par exemple. Et nous allons vraiment publier ce questionnaire tout le mois de juin. Nous allons ensuite, début juillet, reprendre chacune des réponses aux questions pour pouvoir travailler sur ce cahier des charges. Et lancer, donc le portage il est assuré par le CCAS, lancer dès début septembre un appel à manifestation d'intérêt auprès des mutuelles du territoire et même d'ailleurs pour qu'elles nous puissent faire leurs propositions d'offres qui seront, et ça nous y tenons, étudiées par les membres du CCAS, ce qui permet d'avoir aussi une vision pas que élue, mais aussi une vision associative, et donc de pouvoir travailler de concert avec elle pour faire un choix final qui sera présenté, nous l'espérons, à la fin de l'automne, en conseil municipal pour une application, espérons-le, dès le 1er janvier ou le 1er février 2027. Voilà, donc les objectifs pour l'instant que nous nous sommes assignés, qui ont été bien reprises d'ailleurs par les associations, c'est d'avoir une mutuelle de proximité, qui agit sur le terrain, qui fait de la prévention, de la sensibilisation, du dépistage. Anna Clay y est revenue sur l'importance de pouvoir bien dépister les populations et de pouvoir agir en amont en prévention. Donc ça peut être aussi un élément important du cahier des charges. Aussi travailler sur le pouvoir d'achat, c'est-à-dire que si nous sommes une force importante, la ville, on peut négocier de manière plus intéressante vis-à-vis du mutuel pour proposer aux Stéphanois une mutuelle avec un moindre coût, mais des garanties qui soient intéressantes et importantes pour eux, et de lutter justement contre le refus de soins, le non-recours aux droits, qui sera, avec Liliane Rivaud, ma collègue, notre deuxième chantier après cette mutuelle communale solidaire sur la commune de Saint-Étienne. Je vous remercie.
0: Voilà, à l'instant, Joanne César, donc élu deuxième adjoint chargé de l'action sociale, la lutte contre la pauvreté et de l'accès aux services publics, et qui expliquait en effet ce projet de mutuelle communale, une initiative donc qui a été lancée il y a peu, et c'était donc une des actions présentées dans le cadre de ce débat sur la santé, hein, qui faisait l'objet de ce premier temps de demi-journée de ce 27 mai dernier de conseil municipal. Donc parole donnée à Joanne César par Anna Clay Ngamini, quatrième adjoint chargé de la santé, qui menait bien sûr très largement aussi ce point et ce débat, chargé de la santé mais aussi de la santé mentale, de la prévention et de la lutte contre les addictions. Alors vous l'avez entendu, une mutuelle communale bientôt à Saint-Étienne, cela a été engagé et présenté le 21 mai dernier, donc juste avant le conseil municipal, avec donc pour objectif de proposer et d'améliorer la couverture santé de tous les Stéphanois en leur proposant donc et leur permettant d'adhérer à une mutuelle à prix réduit. Cela devrait voir le jour en janvier prochain 2027, et vous l'avez entendu, vous avez toutes les informations sur le site de la ville. Je rappelle aussi bien entendu que les séances du conseil municipal sont possiblement visionnables et revisionnables sur le site de la ville de Saint-Étienne, saint-étienne.fr, et vous aurez une info sur cette mutuelle communale Saint-Étienne. Voilà, vous allez dans Actualité, la rubrique Actualité du site de la ville, et donc des infos données sur cette mutuelle communale à Saint-Étienne qui explique hein, le pourquoi faire, le comment ça marche, lesquels avantages possibles, et puis du processus qui est lancé, hein, vous l'avez entendu à l'instant, des négociations avec les organismes de mutuelles qui vont s'ouvrir en septembre prochain, et puis la possibilité donc d'émettre un avis, la ville de Saint-Étienne qui cherche à recueillir les attentes de ses habitants avec cette enquête donc qui est menée, un questionnaire en ligne que vous pouvez remplir jusqu'au 5 juillet prochain. Vous l'avez entendu, disponible à l'Hôtel de Ville, dans les mairies de proximité, CCAS et j'en passe. Voilà pour cette initiative que nous souhaitions mettre en exergue finalement de par ce temps de premier temps d'échange en tout cas qui avait lieu le matin même, semaine dernière. D'autres points inhérents à ce débat sur la santé, un dispositif, un bon pas pour un bon poids, avec un renouvellement de convention, une adhésion de la ville de Saint-Étienne à l'association élus locaux contre le sida, et puis favoriser et développer la prévention, attribution de subventions également qui ont été faites dans le domaine de la santé encore le matin de ce conseil municipal. Et puis pause méridienne, et puis l'ordre du jour reprenait en début d'après-midi. Pour le restant, je le rappelle, ce fut 58 dossiers à l'ordre du jour de ce conseil municipal, et nous allons revenir de suite sur le premier qui faisait l'objet comme ça de l'entame de demi-journée suivante. Un point alors qui ne faisait pas l'objet de vote véritablement, un peu comme le matin où il s'agit surtout d'accords principes finalement, de débats, d'informations, et bien là également. Alors un point important, information sur la demande de protection fonctionnelle déposée par Gilles Artigue. Et oui, parce que c'est un mois de juin aussi qui va être marqué par un procès et par un retour finalement aussi aux affaires passées de la ville. Mais juste auparavant, on revient donc sur ce dossier numéro 6 avec, vous allez l'entendre, parole donnée à Isabelle Dumestre.
3: Je vais passer la parole à Isabelle Dumestre qui va vous donner une information sur la demande de protection fonctionnelle faite par Monsieur Gilles Artigue dans le cadre de l'appel de l'affaire dite de la sextape dont le procès se tiendra à Lyon du 8 au 12 juin prochain. Je vous passe la parole, Madame Dumestre.
4: Merci, Monsieur le maire. Alors, effectivement, la législation concernant la protection fonctionnelle qui peut être accordée aux élus comme aux agents de la fonction publique territoriale et qui permet notamment de les accompagner quand ils sont mis en cause ou mis en difficulté, attaqués dans le cadre de l'exercice de leurs fonctions, passées ou présentes d'ailleurs, ce qui est le cas de Monsieur Artigue qui n'est plus en fonction aujourd'hui mais qui a toujours le droit à la protection fonctionnelle pour des faits qui l'ont concerné quand il était élu parmi nous. Cette législation récente de 2024 et 2025 est venue modifier les modalités, la procédure d'adoption de l'octroi de la protection fonctionnelle des élus. Désormais, cet octroi est automatique, c'est-à-dire que nous n'avons pas besoin de vous faire voter une délibération dès lors que l'élu la demande. C'est donc une information que nous faisons aujourd'hui et qui donc vise à permettre d'accompagner, notamment pour les frais de défense de Monsieur Artigue, cette deuxième procédure qui concerne l'affaire qui avait été déjà jugée à l'automne dernier, et qui est donc... L'appel est une nouvelle procédure, c'est pour ça qu'il convient de redemander la protection fonctionnelle. Elle n'est pas de droit quand elle a été accordée en première instance, il faut la redemander pour la deuxième instance. C'est pour ça que nous vous donnons cette information aujourd'hui.
0: Voilà, bien donc information transmise et donnée par Isabelle Dumestre à l'instant. Alors que la ville reconnaît en effet Gilles Artigue comme victime, véritablement. Voilà, la sextape qui a également laissé à la ville la facture de la protection fonctionnelle, soit les frais d'avocat de Gilles Artigue, 184 800 euros pour l'instant. Et donc, tout doit être réglé là justement avant l'audience de juin. Vous l'avez entendu, hein, cette audience qui va se dérouler à partir du 8 juin. Et donc, une défense forte pour la ville de Saint-Étienne. Puisque la ville entend bien aller chercher chaque euro dû aux Stéphanois, y compris en termes de dommages et intérêts. Isabelle Dumestre l'a rappelé dans un article paru dans la tribune locale le 17 mai dernier. La chute des subventions d'investissement se compte en millions d'euros. L'État, la région, le département se sont détournés de Saint-Étienne. Des ministres qui ne viennent plus, ce sont des mannes financières perdues. Disait-elle, et donc une nouvelle équipe municipale qui aussi bien se marque par un changement d'avocat au procès en appel de la sextape. C'est la ville de Saint-Étienne qui donc va créer aussi un peu l'événement majeur et qui se prépare à ce procès avec pour objectif de réparer son image cruellement dégradée, puis de récupérer son argent donc volé aux Stéphanois, comme le rappelait d'ailleurs cet article. On rappelle qu'il y a un poste d'adjoint en charge de l'image de la ville qui a été créé et qui est occupé par Yanis Bekti. Et puis, changement d'avocat. La ville a changé, en effet, du Lyonnais Henri-Pierre Vernion, désormais remplacé par le Stéphanois Baptiste Bonnet, qui va donc défendre la ville et qui l'a rappelé à nouveau. Je reprends cet article en référence, hein, mais la sextape décortiquée par la justice, c'est 30 000 pages de dossiers. 6 avocats du cabinet travaillent dessus à plein temps, annoncé dans cet article Baptiste Bonnet. Et puis bien sûr, il y a toute la feuille de route fixée à la fois par Régis Juanico, mais aussi Isabelle Dumestre qui est en charge aussi de ces points administratifs-là, mais qui vraiment va défendre aussi la ville aussi dans le remboursement, vous l'avez entendu, et notamment dans ce qui aussi portait sur le remboursement, enfin en tout cas les subventions allouées, les 40 000 euros de subventions qui auraient été détournées. Les condamnés qui ont fait appel sont de nouveau présumés innocents, hein, mais voilà, pour financer en tout cas ce chantage. Cela s'est déroulé ainsi avec donc les responsables de France Lettonie et AGAP qui sont de nouveau convoqués en appel. La ville l'a rappelé, ne pourront pas revenir sur la relaxe, mais en tout cas, ira chercher la faute civile afin d'obtenir le paiement et remboursement de ces 40 000 euros. Isabelle Dumestre l'attend à nouveau le fait que qu'on connaît la lourdeur des formalités pour obtenir quelques euros, parfois 500 euros, et que là, en deux fois, 20 000 euros, tac, donnée par l'équipe municipale précédente à des structures sans véritables existences. Enfin, en tout cas, voilà, c'est ce que relate à nouveau et encore cet article du 17 mai dernier. Mais on voulait le rappeler, voilà, ce mois de juin est aussi marqué par ce procès en appel qui aura lieu donc à partir du 8 juin, du 8 au 12. Vous l'avez entendu. Et il y avait donc ce point d'informations, en tout cas relatives à la protection fonctionnelle pour Gilles Artigue, qui faisait donc l'objet de ce sixième dossier à l'ordre du jour, en toute ouverture finalement, en tout cas de reprise de séance, ce 27 mai après-midi. Alors on va poursuivre justement dans le déroulé et l'ordre du jour de ce conseil municipal. On va aller un peu plus loin dans ce conseil et dans cet ordre du jour avec un... Allez, j'ai extrait là le dossier numéro 20. De cette séance qui portait sur la programmation du contrat de ville 2026, voilà, et l'attribution de subventions. Il en a été très largement question durant ce conseil municipal, des subventions aux centres sociaux, amicales laïques, structures d'éducation populaire, aux acteurs et actrices ou structures culturelles, sociales et autres. Et là, une première tranche qui portait aussi des subventions relatives à la programmation du contrat de ville 2026, ce qui nous amène à parler de politique de la ville. C'est l'occasion aussi, tout simplement, de comprendre, de faire un petit rappel, comprendre comment cela se passe, en quoi cela consiste, une sorte de petite piqûre de rappel, puisqu'on vous rappelle aussi que DIO, en tant que radio associative locale, s'inscrit également dans ce contrat de ville et vous propose très régulièrement des plateaux, émissions spéciales. Alors je vous propose justement d'en retrouver l'essentiel avec donc cette intervention à suivre.
3: On passe maintenant à la délibération numéro 20 et je passe la parole à monsieur Philippe Ban pour nous présenter la délibération qui concerne la programmation du contrat de ville 2026.
5: Oui, bonjour à tous. La politique de la ville est une politique ancienne, puisqu'elle a été mise en place en 1977, qui n'a jamais été remise en cause par les différents gouvernements successifs, mais qui a quand même beaucoup évolué. Elle a évolué parce que, au fil du temps, on a changé la façon de calculer les quartiers qui sont éligibles, ou elle a changé en fonction des politiques qui ont été mises en place. En 1977, ça s'appelait Habitat et Vie sociale. En 1980, ça s'appelait Développement social des quartiers. En 1990, ça s'appelait les zones urbaines sensibles. Et maintenant, depuis 2014, on travaille sur les quartiers politiques, les quartiers prioritaires de la politique de la ville, les QPV, qui reposent sur un seul critère, qui est le critère du niveau de revenu des habitants, lorsque ce revenu est inférieur à 60% du revenu médian national et bien sûr un nombre d'habitants suffisant au-dessus de 1000. En 2004, l'Agence nationale de la rénovation urbaine, l'ANRU, a été créée et elle a complété ce dispositif en mettant en place un volume important de crédits d'investissement pour compléter l'accompagnement social dans les quartiers. Le contrat de ville 2024-2030, donc on est sur ce contrat-là, a été éprouvé par le Conseil métropolitain, puisque c'est une politique métropolitaine, en 2024. Et la nouvelle géographie prioritaire concerne 6 quartiers historiques de la politique de la ville. Montrénault, Tarentaise-Beaubrun-Courriot, Crède-Roc, Soleil, Sud-Est, Cotonne et Terre-Noire. Et 4 nouveaux quartiers ont intégré la politique de la ville depuis. Solor, Montieu, Grand-Clos, Tardy, qui est rattaché à Tarentaise-Beaubrun-Courriot, si bien qu'on parle maintenant de TTBC. Chaque année, un appel à projet est fait par tous les partenaires. C'est une politique partenariale, donc par l'État, par la métropole, par le département, par la région, par la CAF et bien sûr la ville. Les bailleurs sociaux sont également invités à mettre en place des actions de gestion urbaine de proximité. On y reviendra tout à l'heure sur les montants. L'appel à projet pour cette année 2026 a été diffusé, comme c'est le cas avant, ça a été la pratique, dès la fin de l'année 2025, et une présentation des projets a été organisée en avril, dès que nous avons été élus, avec moi-même et ma collègue chargée de l'éducation populaire, dans le but de coordonner nos actions respectives et de soutenir plus efficacement les porteurs de projets les plus en difficulté. Une première tranche de subvention est donc présentée aujourd'hui en conseil municipal, et elle représente l'essentiel de l'enveloppe réservée à la politique de la ville, compte tenu de déjà la date avancée dans l'année. On ne va pas demander à des gens de lancer des opérations au mois de septembre pour les terminer au mois de décembre. Voilà, c'est maintenant qu'on a besoin. En plus, l'été arrive. Beaucoup d'actions concernent des animations durant l'été. Comme vous l'avez compris, la politique de la ville conduit à mettre en place des actions de proximité au bénéfice direct des habitants. C'est une politique de justice sociale et d'équité républicaine en faveur des personnes les plus en difficulté qui résident dans ces quartiers, qui sont des quartiers d'avenir, à condition qu'on se donne les moyens de réaliser les projets urbains et d'assurer l'accompagnement de ces projets auprès des associations de quartiers. Donc il est demandé à l'Assemblée de bien vouloir approuver l'attribution de versements de subventions aux associations concernées pour un montant total de 422 700 euros. Si je détaille un tout petit peu, il y en a 496 700 qui concernent la cohésion sociale. Et on en a parlé tout à l'heure, ce matin plutôt, 26 000 qui concernent la santé.
6: C'est mon vote. Ok, donc on va soumettre ce dossier au vote. Il y a des questions d'abord, peut-être ? Monsieur Hamache.
7: Oui, on entend bien qu'il y a une logique d'appel à projet dans les fonctionnements de la politique de la ville. On sait a priori qu'on est d'accord sur le fait que c'est pas un bon fonctionnement. On voulait savoir dans quelle mesure, en ce qui concerne les financements attribués par la ville, on pourrait se doter d'une vision plus globale et plus pluriannualisée également sur ce point-là. Et puis c'est aussi une deuxième question qui vaut pour toutes les attributions de subventions. Monsieur Ngameni en a parlé, ce matin a dit le nombre de sollicitations qu'il avait eu à analyser. Est-ce que là, et pour toutes les délibérations suivantes, est-ce que toutes les demandes qui ont pu être soumises se sont vues attribuer des subventions ou est-ce qu'il y a des demandes qui ont été refusées ?
5: Je peux répondre sur le premier point qui vient d'être abordé. Oui, on a le souci de changer un peu la pratique en mettant en œuvre, si possible, une politique pluriannuelle.
0: Philippe Bon.
5: C'est-à-dire que dans les actions qui sont proposées, même si c'est un appel à projet, il y a des actions qui sont reconductibles, ce qui prouve bien qu'en fait, elles sont reconduites à l'identique d'année en année. Donc on ne voit pas pourquoi. On se reposerait des questions toutes les années. Une fois qu'elles ont été validées, elles peuvent se poursuivre. Donc on viserait à simplifier et puis que les associations ne perdent pas de temps à remplir des papiers, mais soient plus actives sur leurs opérations et leur présence auprès des habitants. Par contre, il y a toujours une difficulté. On peut être vertueux, mais on est toujours contraint. Le système mis en place par l'État notamment fait qu'on est obligé de saisir dans un logiciel l'ensemble des actions qui sont demandées et pour que les autres cofinanceurs puissent participer. Voilà. Donc on va réfléchir ensemble avec les services, on a déjà commencé à regarder ça, et les associations concernées pour leur simplifier la vie et programmer des choses qui soient beaucoup plus lisibles sur une période plus longue, donc la pluriannualité. Et on verra après si on peut faire évoluer aussi les cofinanceurs. Je pense qu'il y en a qui sont d'accord, il y en a d'autres qui diront qu'ils ne peuvent pas le faire, mais qui néanmoins feront un effort.
3: Merci, Monsieur Philibon. Je passe la parole à Monsieur Pierrick Courbon.
8: Merci, Monsieur le maire. Simplement pour m'étonner de finalement la remarque un peu suspicieuse de Monsieur Jousserand vis-à-vis d'un certain nombre de ces associations. On est effectivement dans le domaine de la politique de la ville. On est effectivement sur des associations qui sont localisées ou qui exercent dans un certain nombre de quartiers prioritaire de la politique de la ville et donc par définition des quartiers populaires. Mais le fait de sous-entendre que vous vous abstenez parce que on n'est finalement pas certain que celle-ci respecterait bien toutes les principes et les valeurs de la République, c'est, à mon avis, profondément déplacé. D'une part, parce que les associations qui perçoivent des subventions publiques, et vous le savez bien, quelles qu'elles soient, sont toutes assujetties au contrat d'engagement républicain, qui est d'ailleurs très discutable, en tout cas il existe en l'état actuel, et d'autant plus que les subventions versées au titre du contrat de ville, comme c'est le cas au cas présent, sont bien évidemment le fruit d'un travail partenarial qui associe aussi les services de l'État. Et donc j'ai du mal à comprendre pourquoi vous estimez a priori qu'un certain nombre de ces associations ne respecteraient pas les valeurs de la République, et je pense qu'elles en seront assez elles-mêmes surprises, ou pas.
0: Voilà, Pierre Courbon à l'instant, qui répondait aussi à une remarque, bien sûr, du groupe d'opposition RN-UDR et leur réserve concernant ces attributions de subventions et les initiatives qui sont menées dans le cadre du contrat de ville et donc de la politique de la ville, avec un montant de 422 700 euros de subventions allouées pour ce point et cette tranche 1 hein, d'attribution de subventions en tout cas. C'était aussi là l'occasion sur le 89522 de faire d'abord piqûre de rappel, comme l'a fait Philippe Ban en charge de la politique de la ville. Bien de ce que cela recouvre finalement et engage. Je rappelle que bon nombre d'associations s'inscrivent aussi dans ce cadre-là. C'est le cas de Radio Dion en tant que radio associative qui mène un projet en d'ailleurs lien avec une autre radio en Loire-Sud, Radio Andenne à Firminy, et qui porte maintenant depuis plus de 10 ans le projet Radio Citoyenne, parole de citoyen, qui finalement se décline en plateau émission de radio qui se réalise sur les quartiers, donc en géographie prioritaire, sur l'ensemble de l'agglomération, sur Saint-Étienne Métropole. 8 plateaux qui sont réalisés chaque année. Et alors, première tranche, justement aussi pour le 895 de Dio, puisque Dio, dans ce cadre-là, réalise la moitié de ses plateaux et de ses émissions, donc 4 émissions hors les murs chaque année. Une première a eu lieu il y a peu et qu'on vous a déjà proposé en diffusion sur ces ondes. Il s'agissait d'un mini-cycle autour de la laïcité, explore laïcité, avec une action menée par l'espace Alfred Sisley ici sur les quartiers sud-est où nous sommes même implantés. Et puis un deuxième plateau va se réaliser sous peu. À l'instant étaient présentés les nouveaux quartiers qui ont aussi rejoint finalement cette géographie prioritaire et qui s'inscrivent désormais dans la politique de la ville, dans le contrat de ville. C'était le cas de Grand Clos où nous avons réalisé une émission spéciale l'année dernière pour présenter justement les enjeux qui peuvent aussi porter sur l'inscription dans un quartier dit politique de la ville. Et ben ça devrait être le cas prochainement avec une émission là à nouveau sur un nouveau quartier entrant, le quartier de Solor, qui et là aussi Philippe Ban l'a rappelé, bon nombre d'événements et d'initiatives menées en cette période estivale et qui justement mène un projet quartier d'été avec le centre social qui se délocalise sur le square Tuan une fois par semaine pour créer une animation de quartier intergénérationnel. Ça dure tout ce mois de juin et durant même le mois de juillet, et bien un projet radiophonique devrait aussi justement se porter sur cette initiative là. Je rappelle que justement vous pouvez aussi retrouver l'ensemble de nos actions Radio Citoyenne Parole de Citoyen en réécoute sur nos sites respectifs. Je parle bien sûr de Radio Andenne et Radio Dio 895 et le site dédié www.radiodio.org.

0: des mots des sons sensibles, spécial conseil municipal. Et nous allons faire transition et non plus être véritablement dans l'ordre chronologique des choses. Nous allons là rejoindre la fin de séance, voilà, au terme des 7 heures, semaine dernière et mercredi dernier précisément. Un vœu était formulé en toute fin de séance, mais cela me permet finalement de faire transition avec le point là évoqué à l'instant qui concerne les quartiers en difficulté et qui nécessite bien souvent davantage de moyens, et c'est le cas également d'établissements ou de structures, établissements scolaires notamment, dont certains expriment, comment dire, des besoins de forte lassitude aussi, et donc des revendications depuis plusieurs jours à Saint-Étienne, et quand ce n'est plus d'ailleurs. Alors justement, je vous propose de retrouver ce vœu qui était formulé en fin de séance et qui est tout à fait en résonance aussi avec l'actualité. On écoute ça de suite. Vœu formulé, pardon, par la majorité municipale.
1: C'est un vœu qui concerne les moyens attribués à un certain nombre de collèges stéphanois. Et je vais donner la parole à Valérie Attif pour qu'elle nous détaille ce vœu destiné à Monsieur le ministre de l'Éducation nationale, Édouard Geffray.
2: Merci, Monsieur le maire. Donc, ce vœu, il s'adresse à Monsieur le ministre de l'Éducation nationale. Et il concerne l'éducation prioritaire à Saint-Étienne. Et son titre, c'est « Agir face à l'urgence dans les collèges Honoré d'Urfé et Aristide Briand ». Monsieur le ministre, la situation des collèges Honoré d'Urfé et Aristide Briand de Saint-Étienne appelle aujourd'hui une réponse urgente et concrète de l'État. Les collèges Honoré d'Urfé et Aristide Briand, ainsi que leurs écoles de secteur, connaissent des difficultés éducatives et sociales importantes. Ces collèges sont caractérisés par des indices de position sociale suffisamment faibles pour alarmer sur leur situation. 78,4 pour Honoré d'Urfé et 89,6 pour Aristide Briand. L'IPS moyen du département de la Loire s'établit à 101,6 et celui de l'Académie de Lyon à près de 110. Certaines de leurs écoles de secteur sont elles aussi très paupérisées. Qu'il s'agisse de la primaire Centre 2 avec un IPS de 74,9, Solor 77 pour le collège Honoré d'Urfé, ou l'école de Montieu avec un IPS de 78,7 pour Aristide Briand. Depuis plusieurs années, les équipes éducatives alertent sur une dégradation progressive des conditions d'enseignement. Au collège Honoré d'Urfé, qui compte près de 1000 élèves, classés en situation dite aberrante, les personnels, les parents, les structures d'éducation populaire du quartier, ainsi que les écoles de secteur, luttent depuis plusieurs mois pour réclamer un classement en REP+, qui leur donnerait des moyens plus en adéquation avec les besoins du territoire et des élèves concernés. Les réponses apportées par la direction académique ou le rectorat ne sont pas à la hauteur des attentes. Ils se sont adressés à vous, Monsieur le ministre, par courrier, sans réponse à ce jour. Au collège Aristide Briand, dans le quartier de Terre-Noire, la dégradation du climat scolaire atteint un niveau particulièrement préoccupant. Les équipes éducatives sont confrontées à une multiplication des violences verbales et physiques, des tensions récurrentes avec certaines familles, ainsi qu'à des incidents disciplinaires de plus en plus fréquents. Cette situation a conduit au report des épreuves du brevet blanc et dégrade fortement les conditions d'apprentissage des élèves, comme les conditions de travail des personnels. Les difficultés rencontrées dans ces deux établissements mettent en lumière un manque de moyens humains devenu structurel. Les personnels ne disposent plus des effectifs suffisants pour assurer dans de bonnes conditions l'enseignement, l'encadrement, la prévention. Les mesures engagées jusqu'à présent demeurent insuffisantes au regard de la gravité de la situation. La municipalité stéphanoise apporte son plein soutien au personnel, aux élèves et aux familles des collèges Honoré d'Urfé et Aristide Briand. Nous vous demandons, Monsieur le ministre, d'engager le classement en REP+ du collège Honoré d'Urfé et des écoles de son secteur ou, à défaut, d'attribuer immédiatement les moyens correspondant à ce classement. Deuxièmement, d'engager sans délai un renforcement des moyens humains au collège Aristide Briand, notamment en personnel d'encadrement, de vie scolaire et de santé, de garantir un accompagnement renforcé des équipes éducatives confrontées à des situations de plus en plus difficiles, et aussi de mettre en œuvre des actions concrètes en direction des élèves et des familles les plus en difficulté. L'école publique doit pouvoir assurer partout ses missions dans des conditions dignes, sécurisées et adaptées aux besoins des élèves comme des personnels. Les établissements concernés ont besoin de réponses rapides, concrètes et durables de la part de l'État. Nous vous prions de croire, Monsieur le Ministre, en notre profond attachement à un service public d'éducation de qualité. Recevez, Monsieur le Ministre, nos salutations respectueuses.
1: Il y a même les formules de politesse. Merci beaucoup, Madame l'adjointe à l'éducation. Est-ce que ce vœu appelle des commentaires qui souhaitent prendre la parole ? Madame Zenaf.
3: Merci, Monsieur le Maire, pour la parole. Les élus de la France insoumise approuvent ce vœu et remercient la majorité d'avoir pris position.
0: Myriam
3: parce qu'en
0: Zenaf.
3: Fait, quand les personnels éducatifs arrivent à organiser des grèves reconductibles, des rassemblements, des soirées de soutien, jusqu'à l'enterrement de l'égalité des chances, qui a eu lieu la semaine dernière, où des élus insoumises étaient présents, c'est parce qu'ils n'arrivent plus en fait à faire tenir les établissements dans des conditions dignes à Saint-Étienne. Et donc cette mobilisation, en plus aujourd'hui, elle concerne plus que les établissements que vous avez mentionnés. On a Urfé bien sûr, les écoles de Centre 2, Solore, la Jaumaillère, la Rivière, les centres sociaux aussi, les parents d'élèves et les habitants en fait qui se mobilisent. Et dans un contexte de pression budgétaire qu'impose le gouvernement à l'éducation nationale, le gel de la carte de l'éducation prioritaire depuis 12 ans, c'est un grave coup en fait qui est porté à notre ville et à ses habitants. Donc non, ce n'est pas un sujet national extérieur à cette assemblée. Ce sont des enfants stéphanois, des quartiers populaires stéphanois, qui subissent concrètement le recul du service public d'éducation, alors qu'on trouve 36 milliards d'euros au pied levé pour l'armée via la loi de programmation militaire. Et les revendications sont claires, des moyens durables, des classements en REP+, à la hauteur en fait de la réalité sociale du territoire. Et j'aimerais aller au-delà de ce vœu et donc questionner la majorité. On rappelle que la ville a des leviers d'action directs sur l'éducation, à travers notamment les ATSEM. Est-ce que l'augmentation des ATSEM promis pendant votre campagne sera effective dès la rentrée prochaine ? Sinon, quelle temporalité vous envisagez ? Et aussi la rénovation des bâtiments scolaires ou la qualité des cantines, qui sont des sujets et qui participent en fait pleinement aux conditions d'apprentissage et à la santé des enfants stéphanois. Merci.
1: S'il n'y a pas d'autres prises de parole, Madame Atif, pour répondre.
2: Oui, alors, vous m'interrogez sur les postes d'ATSEM. Alors, bien entendu, c'est quelque chose qui était dans notre programme. Et bien entendu, on travaille à savoir comment répartir. Alors, on est dans le
0: Valérie
2: budget 26,
0: hein,
2: on est dans un budget qu'on n'a pas nous-mêmes voté. Donc, on ne va pas faire tout de suite. Mais par contre, à la rentrée, effectivement, alors, ça m'ennuie de vous donner ça... aujourd'hui, puisque je réunis les enseignants

0: La cantine, alors oui, la cantine, là aussi, très très gros sujet, auquel nous nous sommes attelés immédiatement. Je ne vous cacherai pas que mes courriers avec les administrés sont fort nombreux sur ce thème. Donc nous sommes en train de construire un plan, et là c'est aux agents, quand je les réunirai en fin d'année, que je présenterai ce plan qu'on est en train de peaufiner pour voilà, changer les choses, améliorer l'encadrement, mieux former les agents, etc. Là encore, tout ne se fera pas en un jour, vu l'état de la situation pour notre temps méridien aujourd'hui à Saint-Étienne.
1: Très bien. Pas d'autres observations, questions? Qui souhaite voter qui souhaite ne pas voter ce vœu? Qui vote contre? Qui s'abstient? Voilà, le groupe RN, UDR, donc tout le reste du conseil municipal vote ce vœu qui sera envoyé au ministre de l'Éducation nationale, Monsieur Geffray. Mais j'espère qu'il y aura une réponse, hein, parce que les vœux du précédent conseil municipal, on n'a toujours pas les réponses des ministres. Voilà. Mais bon. C'est du coutume, on va dire. Je veux simplement terminer ce conseil municipal. Merci de votre attention soutenue depuis ce matin. Alors, 2h ce matin, 4h, 5h cet après-midi. On peut encore progresser dans la façon, mais c'est déjà mieux. Il y a moins de délibérations que sous les précédents conseils municipaux. On va essayer d'améliorer encore les échanges pour qu'ils soient encore plus fluides. Mais je pense que c'est... Voilà, on a trouvé la formule. Je vous donne rendez-vous pour le prochain conseil municipal, donc le 29 juin. Donc là, on revient le lundi à 10h. Le débat thématique politique sera consacré à la démocratie locale. Et nous aurons un ordre du jour consacré aussi aux questions financières, avec l'approbation du compte financier unique, donc les comptes de 2025 et l'exécution budgétaire 2025.
2: Bien voilà pour ce vœu qui était adopté en fin de séance, et puis un petit rappel du déroulé de la journée, hein, un peu de sorte de bilan à chaud comme ça de Régis Juanico à l'instant, avec rappel de ces deux temps, hein, de matinée et d'après-midi, et puis déjà fixé le prochain rendez-vous du prochain conseil qui se tiendra donc le 29 juin prochain, avec un autre débat qui portera sur la démocratie participative, et juste en lendemain d'eux finalement des assises du renouveau démocratique ou de la démocratie participative, avec, vous le savez aussi, un adjoint en charge de ces questions, le dixième, Julien Ogargou, chargé du renouveau démocratique précisément, et une journée spéciale qui va se dérouler le 27 juin à l'hôtel de ville de Saint-Étienne en mairie. On aura l'occasion aussi de vous rappeler ce rendez-vous, puisque d'une manière ou d'une autre aussi, Dieu devrait y participer finalement. En tout cas, voilà pour ce conseil prochain. Vous pouvez d'ores et déjà noter la date. Cela vous donne une idée aussi d'un rendez-vous radiophonique qui s'en suivra. Le temps passe très très vite. Il va être heure et temps de terminer ce programme. Alors juste revenir sur ce qui vient d'être évoqué à l'instant et cette mobilisation. Alors vous l'avez entendu là, de la part de l'élu en charge de ces questions, un rendez-vous prévu ce 2 juin sur la question du point école. Et puis ces mobilisations actuelles, voilà, sur lesquelles je voulais revenir, qui tout de même agitent quelques établissements depuis plusieurs semaines maintenant. Alors il y a eu certes des mobilisations, un défilé ou des manifs, enfin diverses mi-mai, et puis semaine dernière encore. La rectrice de l'Académie de Lyon, qui a été interpellée par les personnels mobilisés, notamment du Collège Honoré d'Urfé, les établissements du secteur, et les réponses restent insuffisantes. Donc voilà, une visite du collège est annoncée en juin, mais aucune mesure concrète n'a encore été prise. C'est ce que nous rappelle le SNES FSU Loire. Donc comme je le disais, déjà plusieurs jours de grève, 7 jours de grève, et puis un soutien intersyndical large et une mobilisation qui entend se poursuivre pour obtenir des réponses à la hauteur des enjeux des personnels qui doivent être entendus, qui réclament des engagements clairs. La reconnaissance des difficultés du secteur, le classement du collège Honoré d'Urfé, par exemple, en réseau d'éducation prioritaire, REP+, et puis tout cela afin de garantir justement des moyens réels de réussite, comme l'on dit. Mais au-delà d'Honoré d'Urfé et d'établissements stéphanois, bien d'autres, et cela a été rappelé à l'instant, les collèges Jean Rostand, Louise Michel et Edmond Richard, tous se sont mobilisés ces dernières semaines. Et cette mobilisation qui rappelle cette réalité donc partagée par de nombreux établissements en manque criant de besoins éducatifs et de réponses institutionnelles. Donc voilà.

Et avec ce que cela a bien sûr impliqué ou impacté en termes d'organisation et notamment pour les collèges, eh bien une partie des oraux hein, du brevet qui devaient avoir lieu et qui eh bien n'ont pas pu passer l'épreuve pour les élèves concernés et qui est reporté au 19 juin prochain, par exemple, pour le collège Honoré d'Urfé. Voilà, donc cela permettra, cette date-là fixée du 19 juin, de permettre aux élèves de passer leur oral. Voilà pour ce point mobilisation scolaire et puis conseil municipal qui est à l'ordre du jour de ce conseil aujourd'hui. On va laisser de côté deux autres points essentiels que j'avais retenus. C'était finalement aussi l'occasion de revenir sur les subventions qui avaient été attribuées au milieu culturel avec à nouveau des sommes mais qui résultent bien souvent aussi de décisions prises par la mandature précédente. Mais on reste dans le finalement même ordre d'idées avec de nombreuses associations, bien sûr structures et autres, festivals, etc., déclinées en différents thèmes, l'émergence, les artistes, le rayonnement, les festivals, l'éducation artistique et culturelle, la médiation et partage des savoirs, les pratiques artistiques des amateurs, etc. Cela a bien sûr engagé de nombreuses aides financières qui se montent à des milliers d'euros. Mais c'était l'occasion de reparcourir un peu tout cela avec l'élu en charge de la culture, Laetitia Valentin, qui faisait un rappel finalement aussi des événements ou des actions en cours ou à venir. On aura l'occasion d'y revenir peut-être plus tard. Et puis, je vous avais aussi prévu un point qui portait, c'était le 25e là, point à l'ordre du jour, qui portait sur l'attribution à nouveau de subventions au secteur social et culturel, mais qui a permis aussi sur une question de l'opposition et de Myriam Zenaf, à nouveau de la France Insoumise, de revenir sur la question d'autres associations soutenues, notamment ASSO, LGBTQIA+, et notamment ce qui s'est passé lors de la journée contre l'homophobie et la transphobie mi-mai dernier avec cette action symbolique hein, vous avez sans doute suivi cela d'un arc-en-ciel sur un passage piéton qui a été inauguré place Jean Jaurès devant la préfecture à l'occasion de cette journée mondiale mais qui a donné lieu à des échanges entre l'opposition et la majorité sur ce point, mais qui surtout était l'occasion de vous rappeler qu'il y a la marche des fiertés qui se déroulera ce 6 juin à partir de 14h30, place Chavanel. Voilà, c'est la toute fin de ce programme des mots des sons sensibles qui passe très très vite. J'avais peut-être juste un ou deux points à vous rappeler en termes d'actualité, culturelle notamment. Je voulais vous rappeler, puisque nous nous retrouverons que ce jeudi 4 juin en direct à midi pour un nouveau numéro et une nouvelle édition de ce programme des mots des sons sensibles. Vous retrouverez un programme régional mutualisé et collectif Aura des Pâquerettes ce lundi 1er juin à 19h. Donc l'occasion de vous rappeler en termes d'actualité, un concert au fil, Morgiane meets Tairi, deux artistes féminines, c'est gratuit, c'est en terrasse, c'est les terrasses d'été du fil, c'est ce jeudi à partir de 18h. Le fil qui justement est aussi un peu dans ses restitutions de fin d'année. Pour du jeune public, vous avez Momeludiz, c'est ce mardi 2 juin à 18h30 dans la grande salle. Dans la grande salle à nouveau, ce mercredi 3 juin, c'est, il y a un truc qui se trame, c'est MC Pompi avec la chorale Coup de cœur de Philippe Péatier qui aura l'occasion de se produire à partir de 19h, ouverture des portes. Et c'est une sorte de grand délire, à la fois le répertoire rock français et puis mêlé au côté rap et stand-up finalement de Pompi. C'est ce mercredi 3 juin à 20h. Au-delà de ce rendez-vous fil ou de ces rendez-vous fil, je voulais aussi vous parler de théâtre avec une performance théâtrale festive et musicale qui est proposée du côté du Choc Théâtre, le théâtre indépendant situé quartier Saint-François. À partir de ce mardi 2 juin jusqu'au 5 juin à 20h, c'est Déconiatrie par la compagnie La Peau de l'Ours. Comment parler de la folie, du soin? Est-on fou? Est-ce qu'on ne déconnerait pas tous un peu à la folie? C'est justement toute l'intention de ce projet et de cette performance. Pour le petit résumé, en pleine Seconde Guerre mondiale en Lozère, François Toquel, psychiatre à l'hôpital de Saint-Alban, a créé un lieu où soignants et soignés, résistants, paysans, ont imaginé une manière de vivre ensemble et cet asile est devenu lieu d'asile. Voilà, une performance avec ce sort de docteur Maboul qui soigne avec des mots déconnants, des éruptions poétiques, de folie, qui font aussi danser. Ça brise un peu et casse les murs finalement aussi de ce que l'on connaît habituellement sur la question. Déconiatrie par la compagnie La Peau de l'Ours, je l'ai dit, du 2 au 5 juin à 20h au Choc Théâtre qui est situé 24 rue Bernard
Palissy. Voilà, c'était les infos que je voulais donner de ce milieu de semaine. Et on termine en musique avec nos découvertes partenariats Ferrarock cette semaine. Ce sera la seule et unique proposition musicale de ce programme avec Tsege et l'album Psycho. C'est sorti via l'album Animal 63. Alors là, c'est un registre assez punk club, assez intriguant finalement. L'artiste est né à Kinshasa avant de rallier la France à l'âge de 10 ans. Il s'agit de Fatissi Savanette pour son véritable nom. Et donc, eh ben, je vous propose de le découvrir ou de la découvrir avec le titre qui me semblait bienvenu avec justement la proposition théâtrale juste citée auparavant. Psycho, c'est le titre que je vous propose de retrouver pour boucler ce programme. Tout bon chez vous, portez-vous très bien. Ciao, bye. 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

0: Le 21 février de cette année, une immense figure de la musique latino-américaine s'est éteinte à Bronxville, dans l'État de New York. Avec la disparition de Willie Colon, c'est une partie de l'histoire de la salsa qui s'en va. Willie Colon, c'était un son unique et immédiatement reconnaissable, une énergie incroyable et une façon bien à lui de raconter la vie et la rue dans les quartiers latinos. À la fois compositeur, arrangeur, producteur et chanteur, il a traversé les époques aux côtés des plus grandes voix, Hector Lavoe, Ruben Blades ou encore Celia Cruz. Aujourd'hui, nous allons revenir sur les trois grandes étapes de sa carrière. D'abord, les années Bad Boy avec Hector Lavoe, marquées par une salsa brute, urbaine et populaire. Ensuite, la période historique avec Ruben Blades, où la musique devient plus engagée et plus politique. Enfin, ses années solo durant la décennie 80, plus personnelles et plus sensibles. Par la suite, il passera moins de temps en studio pour devenir une véritable légende vivante, mais aussi une figure politique majeure du monde latino aux États-Unis. 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On a débuté cet hommage avec El Balo, le tout premier disque de Willie Colon avec le chanteur portoricain Hector Lavoe. Dès les premières secondes, tout est là, les trombones sont agressifs et puissants et la voix de Lavoe arrive avec cette attitude unique, à la fois charismatique et insolente. Nous sommes au début des années 70, dans le New York latino en pleine effervescence. Ce morceau, c'est une salsa brute née dans la rue, une musique nouvelle presque provocatrice pour l'époque. Ici, rien n'est lisse, tout est tension, énergie et fierté. C'est aussi là que s'installe la magie du duo. Colon façonne le son, Lavoe incarne le personnage. L'un construit la musique, l'autre apporte la vie, l'âme et le théâtre. Une alchimie unique qui va marquer l'histoire et ouvrir l'âge d'or de la salsa.
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C'était Cheche Cole, sorti en 1970 sur l'album Cosa Nuestra. À l'époque, la salsa est encore en train de se chercher. Dans ce morceau, pas de chichi, le rythme est simple mais redoutablement efficace. Le but, c'est pas de faire de la musique compliquée, mais d'avoir un impact immédiat, faire danser et partager une énergie collective. Le chant fonctionne comme un jeu de questions-réponses, une vraie tradition africaine et caribéenne. Hector Lavoué y est d'un naturel déconcertant. Sa voix ne fait pas que chanter, elle devient un instrument de percussion à part entière. Avec ce titre, Willy Colon et Fania Records imposent un son plus pro et plus structuré. C'est le début de l'âge d'or de ce label new-yorkais qui va propulser la salsa. Autour de lui, toute une génération de musiciens invente le son de la rue, un mélange puissant de rythmes du pays et d'énergie des quartiers de New York.

On a enchaîné avec Aguanile, un titre de l'album El Juicio, publié en 1972. Avec ce titre, on change clairement de dimension. On dépasse la simple musique de danse pour entrer dans quelque chose de plus intense, de quasiment rituel. Les percussions et le chant d'Hector Lavoué installent un vrai climat de cérémonie chargé de spiritualité. C'est un tournant majeur pour le duo. La musique devient plus théâtrale et se développe comme un film de cinéma. Aguanile, c'est le sommet de la salsa dura, un son net et implacable qui touche ici au sacré. Un chef-d'œuvre à la fois physique et mystique.

Calle Luna, Calle Sol, sur l'album Lomato, sorti en 1973. Ce morceau nous plonge immédiatement dans un décor de rue très visuel. Tout est plus narratif et plus incarné. La force du titre vient de son équilibre parfait entre le groove et le récit. La voix d'Hector Lavoué se fait le fil conducteur, elle guide l'histoire et lui donne tout son relief. Derrière lui, l'orchestre déroule un son dense et nerveux. À cette époque, la salsa dura devient la véritable bande son du quotidien. Elle raconte sans phare la dureté et les tensions des quartiers de New York. C'est un regard direct, presque un documentaire en musique. Avec ce titre, le duo Willy Colon-Hector Lavoué atteint une maturité totale. Tout est maîtrisé sans jamais perdre leur intensité d'origine.

On arrive maintenant à la période du duo historique avec Rubén Blades. Entre 1977 et 1981, Willy Colón ouvre une nouvelle façon de raconter la vie à travers la salsa. Pablo Pueblo est extrait de l'album Metiendo Mano, sorti en 1977. On quitte les histoires de rue de l'époque l'avouée pour entrer dans une écriture plus engagée et plus politique. Ici, tout est centré sur le destin d'un ouvrier, sur sa fatigue, ses espoirs et sur le système qui l'écrase au quotidien. Ce qui frappe, c'est la sobriété de la musique qui laisse toute la place à l'histoire. L'accompagnement reste solide, mais il laisse respirer le récit. La voix de Rubén Blades change tout. Elle est plus posée, presque littéraire. Elle dresse un portrait criant de vérité. Pablo Pueblo, c'est le premier coup de maître du duo. La salsa ne fait plus seulement danser. Elle prend conscience d'elle-même. C'est la naissance de la salsa consciente.

0: C'était Plastico, extrait de l'album Siembra, sorti en 1978. Ici, la salsa consciente prend une toute autre dimension. Le morceau s'attaque de front aux fausses apparences, à cette société qui préfère le paraître au détriment du fond. Tout est construit comme une montée en puissance. Le texte dénonce avec ironie, mais la musique reste irrésistiblement dansante. C'est exactement là que réside sa force, faire passer un message critique très fort, sans jamais perdre le groove. Avec ce titre, le duo réussit le pari ultime de la salsa, transformer une critique sociale en un immense classique populaire et festif.
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On arrive à la dernière étape de ce Pata Negra entre 1979 et 1989. Willy Colón poursuit sa carrière en solo. Il s'éloigne de la salsa directe de ses débuts pour une écriture plus ouverte et plus intime avec des arrangements plein de nuances. Ce O que será, sorti en 1981 sur l'album Fantasmas, est une reprise magnifique du poète brésilien Chico Buarque. Colón la réinvente dans une version salsa, ample, orchestrale et profondément new-yorkaise. La musique devient plus aérienne et le rythme se fait plus contemplatif. J'ai souhaité conclure cette émission hommage à l'immense Willy Colón, décédé le 21 février dernier, avec El Gran Varón, un titre à la fois tragique et visionnaire, sorti en 1989. Cette chanson aborde un sujet alors tabou dans la salsa, le rejet d'un fils par son père à cause de son homosexualité, avec en arrière-plan le drame du sida. L'histoire avance pas à pas jusqu'à une fin bouleversante. Ici, la musique s'efface pour laisser toute la place au récit. La voix de Willy Colón adopte un ton grave, presque journalistique, qui transforme le morceau en un témoignage poignant. Une progression implacable. C'était Pata Negra sur Radio Dio. Petite info avant de se quitter, l'émission fait un break. Il n'y aura pas de direct la semaine prochaine. Mais notez bien la date, on se retrouve le mardi 16 juin, même heure, même endroit. 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Prenez soin de vos oreilles, de vos rêves et de vos rythmes préférés. Bonne fin de journée et salut à tous.

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Et bonsoir, c'est la émission de La France Pue sur le 895 de Radio Audio. Bonsoir, voilà. On va commencer en beauté avec du scum rock qui nous vient de Leeds, enfin non, de Newcastle upon Tyne avec Foot Hair. Leur morceau s'appelle King of Scum. Il est sorti en 2015 chez Box Records. Le LP s'appelle Foot Hair aussi. C'est hyper cool et il y a des membres. Je crois que c'est le guitariste des Brain Bombs qui chante. Voilà, ça m'a été conseillé par l'autre guitariste des Brain Bombs, je crois, Oki Crockfest. Et ensuite, il y a Brack. On va écouter Brack, qui sont des Berlinoises, un trio berlinois, qui va nous jouer un morceau qui s'appelle Speed Freak, sorti en 2024 sur leur LP Friction, sur le label Psychic Liberation. Brack, du coup, elles ont fait un split avec Loose, qui est aussi un groupe de Newcastle Upon Tyne, qui partage des membres avec The Sheets. Voilà. Et ensuite, on va continuer parce que comme on n'est que deux ce soir, on fait 3x3. Du coup, on va continuer avec un truc un peu dans la même veine de No Wave, Bordel, King, Scum Rock et tout ça. Mais c'est en France et c'est Lyon-Strasbourg. C'est Oblique Shit, anciennement Sida, un groupe bien connu, enfin bien underground aussi. Je les avais vus une fois. La première fois que je les ai vus, c'était à la Menace Mineure à Toulouse, en 2012 peut-être, et ils n'avaient pas l'air sympas, mais leur musique était cool. Mais je crois que j'avais plus assez d'argent pour leur acheter une cassette, bref. Maintenant, ils s'appellent Oblique Shit, ils ont sorti il n'y a pas longtemps, en mai 2026, juste maintenant, sur Maison de Retraite, le label de Lucas Retraite. Ils ont sorti un LP, une cassette, voilà, qui s'appelle Oblique Shit, et le morceau s'appelle Mercantour Compas Meurtre, allez comprendre. Voilà, donc tout ça, Foot Hair, Brack et Oblique Shit.

Il a fait une connerie. Il faut qu'il mette des lunettes. Du coup, on était en train d'écouter Brack, le morceau Speed Freak. Tu peux le mettre à la moitié. Et après, ce sera Oblique Shit. Voilà, on est deux. Hein.

Yo. Alors, je sais plus ce que je dois dire. Si on enchaîne avec alors la reprise, comme je mets tout le temps des reprises à chaque émission, je me demande si je ne l'ai pas déjà mise il y a un mois, mais bref, peut-être que j'ai une mémoire de merde, comme plein de gens. Donc on va écouter Beasts of Bourbon, le morceau s'appelle So Agitated et c'est une reprise des Electric Eels. Beasts of Bourbon, c'est un vieux groupe australien de Sydney et le morceau il est sorti sur un espèce de double live qui s'appelle From the Belly of the Beasts. Et c'est sorti en 1993, hein, donc c'est vieux. Ensuite, on enchaîne et on va faire une petite dédicace aux Lillois. On va écouter Deviated Instinct avec le morceau Clean Core Killer. Clean Core Killer, du coup, c'est un nouveau groupe lillois qui va jouer demain à Lille, au CCL, avec Traidora et je crois Gutter et encore un autre truc dont j'ai peut-être oublié le nom. Donc c'est trop bien. Donc Deviated Instinct, c'est un peu la base, voilà, truc de grind, voilà. Enfin, de grind de stenchcore en fait. Et donc, ouais, c'est sorti en 87 sur leur cassette qui s'appelle Terminal Filth Stenchcore. Ils viennent de Norwich en Angleterre. Et ensuite, on enchaîne avec Chlore parce que dans Chlore, il y a des mecs qui jouent dans Clean Core Killer. Clean Chlore Killer, pardon. On écoute le morceau Monuments of Hate qui est trop bien, hyper crade. On les avait fait jouer l'an dernier, c'était hyper chouette. Et c'est sorti sur leur démo cassette en 2024 sur Dirty Slap et La Gueule du Ciel. Et puis, comme on fait par trois ce soir, on enchaîne. Ah, mais non, c'est bon, j'ai fait mes trois. Voilà, je vais trop vite comme d'hab. Donc, Abiecta, Dead Name et Coffin Mush. Non, Chlore. Chlore, non. Dévier. Merde. Non, en fait, je suis en train de dire, bref. Beast of Bourbon, Deviated Instinct et Chlore, voilà.

Eh bien, c'était Chlore de Lille. Et ben là, on va remonter un tout petit peu au nord de l'île, à Chatham, en Angleterre. Donc, on avait passé Vie et Cotties il y a quelques temps. Donc le backing band des Headcoats, et ben là c'est les Headcoats, tiré d'un nouvel album qui s'appelle The Sherlock Holmes Rhythm and Beat Vernacular, et on va écouter le morceau The Baby Who Mutilated Everybody's Hearts. Donc voilà, le groupe de Billy Childish qui semble increvable et ne s'arrête jamais. Et après, on fera une petite session californienne avec d'abord Ongo de Los Angeles. C'est tiré d'une cassette qui s'appelle Los Angeles Destroy. On va écouter deux morceaux, Los Angeles Destroy et No RS Special. Et après, ce sera Witch Peace de Simi Valley, tiré d'une cassette qui s'appelle Hot Bug. On écoute deux morceaux là aussi, Barbarian et Big Man Big Mac. Donc d'abord Vie et Coats et ensuite Ongo et Witch Peace. C'est toujours la France Pu, Radio Dio 895.

Et voilà, donc on va passer à une rubrique concert très très courte. On n'est que deux, on n'avait pas que ça à faire de préparer ça. Donc on va uniquement parler du concert de la France Pu prochain, c'est-à-dire le numéro 425, qui aura lieu le samedi 13 juin à La Gueule Noire, 16 rue du Mont à Saint-Étienne. Enfin 16, 18, 20, 22, on ne sait pas trop. Pour le numéro de la rue, je parle, la date c'est le 13 juin. Il y aura donc Point de Suture de Saint-Étienne, Rupture de Lyon, Silhouette de Uppsala, c'est en Suède, et Night Watchers de Toulouse. Et ben, vu qu'on n'est que deux et qu'on n'a que ce concert annoncé, on va passer un morceau de chaque groupe. On commence par Point de Suture, a priori un nouveau morceau qui s'appelle Couteau. Après, on écoutera Rupture, donc c'est tiré de leur album qui devrait sortir ou qui est déjà sorti, ça se trouve. 10 inch, j'imagine. Le morceau, on l'a déjà passé, s'appelle Guerre Identitaire. Et après, on écoutera Silhouette, tiré de leur album Visitors. Le morceau, c'est A Part to Start. Et on terminera avec Night Watchers, le morceau atomisé tiré de leur dernier 45 qui s'appelle Qu'importe la mort. Donc tout ça, ça sera le samedi 13 juin à La Gueule Noire. Let's go!

c'était Night Watchers. Du coup, ils joueront à la Gueule Noire le samedi 13 juin à partir de 20h30. C'est organisé par la France Pu, hein, puisque on a la flemme d'organiser, non, d'annoncer les autres concerts parce qu'on n'a pas. Enfin bref, arrête de te justifier. Night Watchers, Silhouette, Rupture et Point de Suture joueront donc le 13 juin, samedi, à la Gueule Noire pour le 425e. Ah, j'étais. Je dois recommencer. Non, bon, j'étais pas très fort. Le 425e concert de la France Pu. Et c'est trop cool. On enchaîne du coup. J'en suis où ? On écoute Abiecta. Un groupe donc qui est à moitié, la chanteuse est chilienne, je pense que les autres membres sont américains parce que maintenant elle vit aux États-Unis. Il me semble qu'elle a aussi vécu en Espagne. Voilà, ça y est, je commence à dire n'importe quoi. On écoute le morceau Amo y Esclavo, sorti sur leur 7 pouces qui s'appelle Inténtalo o Muere. Il est sorti il y a vraiment pas longtemps sur Metadona Records. Ensuite, on enchaîne avec Dead Name, qui est un groupe qui. Je pense qu'il n'existe plus, peut-être, de Londres, avec des membres de Traidora, qui joueront aussi à Saint-Etienne le 26 juin. Et on écoute le morceau Terminal Procrastination, qui est sorti sur leur démo de 4 titres en 2023. Et après, je me fais un petit plaisir et je mets The Shits sur ce groupe de Newcastle upon Tyne ou Leeds, je sais plus, enfin excusez mon accent, et on écoutera Thank You for Being a Friend, qui est vraiment leur super tube, je trouve, de ce dernier album qui s'appelle Diet Worms, et je sais pas sur quel label il est sorti, mais c'est trop bien. Et ils reviennent jouer en octobre-novembre par ici en France, dans l'Est. On est dans l'Est, hein. On n'est pas forcément à l'Ouest. Bref. Voilà, donc du coup, Abiecta, ensuite Dead Name et après The Shits. Vraiment, The Shits, rien à voir, désolé. Et du coup, je retrouve. Ah. Non, attends, j'ai pas. Si,

Et donc, c'était Mad Drinker. 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Et puis ben là, on va passer une petite session de trucs rapides. Alors, d'abord, on va commencer par Inside Job, un groupe de Harlem avec deux A, c'est en Hollande, Pays-Bas, pardon. C'est tiré d'un truc qui est sorti sur 45, qui est une démo à la base, qui s'appelle Six Track Demo. On va écouter Bomb the Scene et Batterie Acide. Après, on ira un peu plus loin en Colombie, à Bogota, avec la cassette de Tusken, qui nous vient donc de Bogota. C'est le morceau de la cassette, c'est Indirecto Rat Trap. On va écouter deux morceaux, Gala et Vidas Vacias. Et après, on ira aux États-Unis d'Amérique, à Richmond, avec le 45 de Siphon, qui s'appelle Star Craving Mad. Je ne sais pas si c'est une référence au vieux groupe de hardcore rapide ricain qui s'appelait Star Craving Mad, qui était vachement bien d'ailleurs. Mais peut-être. Et les morceaux, c'est MCI et Gone. Donc, dans l'ordre, Inside Job, Tusken et Siphon.

Voilà, on parlait de trucs, comment arnaquer l'État avec des associations et tout ça, c'est super. Je sais plus du tout ce que je dois faire. J'en suis où ? Oui, j'en suis aux petites douceurs. Voilà, on arrive aux petites douceurs. On va écouter Coffin Mulch, un groupe... attends, ils sont de Glasgow, ouais, c'est ça. On va écouter In the Grip of Death, sorti sur leur LP Spectral Intercession en 2024 sur le label Drycuff. Et ensuite... On va enchaîner avec Coffin Mulch et Mick Harris. Du coup, c'est sorti en 2025. C'est trop bien, c'est un EP. Seulement, il y a deux morceaux qui s'appellent In Dub. Le morceau qu'on va écouter, ça s'appellera Cease to Exist. Et du coup, c'est hyper beau de voir Mick Harris. Genre, il bousille même pas le death metal. Et, il lui fait hommage dans un truc de ouf. Enfin, moi, je trouve ça trop beau. J'ai acheté le disque. Voilà, je me suis ruinée. Donc Coffin Mulch et Mick Harris et après The Shits, mais je l'ai déjà fait. Merde, bref, voilà.

Et donc, c'était The Sheets d'Angleterre, donc adepte du scum rock. On avait une discussion là-dessus hors antenne. Et ben là, qu'est-ce qu'on va faire ? On va de nouveau aller vers des groupes qui vont vite, en tout cas au moins deux. D'abord, on commence par Snooper de Nashville, tiré de démo, Worldwide Demos. On va écouter le morceau Guard Dog. Après, ça sera AG-3 de Oslo, en Norvège, tiré là aussi d'une cassette qui s'appelle Covert Strike. On va écouter deux morceaux, Dogfight et Nine Tails. Et puis après, on retournera en Allemagne avec Dispo, qui nous viennent de Leipzig, tiré d'une cassette encore, qui s'appelle Idylle. Et on va écouter 8e étage et Kein Schaden. Donc Snooper, AG3 et Dispo.

faut dire des trucs, salut. Donc ça continue, Radio Duo, La France Pu, 895, tout ça. On va écouter, on va passer vraiment dans le côté obscur, gentil, obscur. On va écouter de la Cold Wave, on va écouter un groupe grec qui s'appelle Skotodine. Skotodine, ah putain, en fait, à chaque fois, je me monte pas assez. Donc on va écouter un groupe de post-punk, grec. Skotodine, j'ai perdu mon petit papier. Ah si, mon papier est là. Bref, je l'ai fait tomber, c'est pas grave. Et c'était des squatteurs de une ville qui s'appelle Ioannida. Ouais, c'est, merci. On écoute ça, leur morceau. Je suis complètement déjinguandée. Leur morceau, bah, je ne l'ai pas traduit. Du coup, je ne vous dirai pas comment il s'appelle parce que j'ai tout écrit en grec et je ne sais pas lire cette... voilà. Truc pour les chauves-souris grecs. Et après, on écoute un autre groupe grec, hyper drôle, et un peu plus fun. Leur morceau, il s'appelle... Je ne sais pas comment le prononcer, mais je crois que ça veut dire « Je sais faire du karaté ». C'est sorti en 2022 sur un truc Bandcamp. Et après, je ne sais plus ce que j'ai foutu. Ah oui, Alpha Susperia, un morceau qui s'appelle Obsession, sorti sur une compile qui s'appelle Simple Music Experience. C'est un truc avec un label lyonnais qui est sorti il y a quelques années. Voilà. Macadam Mambo, c'est ça le label lyonnais. Je dis n'importe quoi, enfin pas n'importe quoi, je suis hyper décousue. Écoutez de la Cold Wave et puis bonne nuit.

0: Bien, bien, bien. Donc, nous arrivons dans la dernière ligne droite de cette émission de La France Pue. Et on va passer des groupes français, tiens, un petit peu, qui viennent de sortir des trucs. En l'occurrence, Cuir, je crois qu'ils sont du côté de Lorient, en Bretagne. Ils ont sorti un nouveau truc qui s'appelle Monoface. On va écouter le morceau Spleen, tiens. Et puis après, Bleakness, les camarades de Paris, qui eux aussi ont sorti un nouvel album qui s'appelle Blurred Visions. On va écouter le morceau Dead of Night. C'est sorti non pas chez Des Structures, mais chez Vicious Circle cette fois-ci.
1: Il est pas sorti sur
0: Kickrock
1: non plus.
0: Et non pas sur Kickrock, bien sûr.
1: Oui, c'est ça.
0: Sur Vicious Circle, ouais, ils préfèrent les gros labels, quoi. Et puis après, en parlant de gros labels, tiens, j'ai passé un petit groupe de chez Sub Pop, c'est mes petits chouchous là, Sweeping Promises,
1: oui,
0: qui sortent un nouvel album qui s'appelle You Say I Romanticize, et on va écouter Shooting Shadows. Donc Spleen, oui, de Cuir, après Dead of Night de Bleakness, et Shooting Shadows de Sweeping Promises.

Yep, trop bien. Sweeping Promises, on aimerait beaucoup, beaucoup les voir dans nos contrées, les faire jouer pas trop cher. Hop, je remonte. Pas trop cher, s'il vous plaît. On aimerait bien faire jouer Sweeping Promises, pas trop cher. Bon, on sait qu'ils nous écoutent pas. Donc, on se permet de râler. Ensuite, on va écouter, pour finir, une reprise de All Dirty Bastard par le groupe français Expérience. Et c'est sorti, je sais pas, dans les années 90 ou peut-être 2000, sur leur album de reprise qui s'appelle Positive Karaoke with a Gun, Negative Karaoke with a Smile. Donc, le morceau s'appelle You Don't Wanna Fuck With Me, 'cause my name is All Dirty.

Et ben voilà, c'était la bande à un télo. Et on finit avec Cœur à l'index de Bruxelles, qui viennent de sortir un 45 qui s'appelle Fatigué, comme nous, c'est parfait. Et le morceau s'appelle Mes héros. On se dit dans 15 jours. Ciao. Merci.

Trois manières de vivre le hip-hop, visiblement. Vous avez écouté DJ Shadow, les Stéphanois de Tête de Serre et Chipo sur le 895. Carissima. Caraculica. Carissima.

Trois manières différentes de vivre la musique électronique, aussi sur le 895, avec Barra Frequencia, Karma Groove Project et Somaticae. Amen.

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Live de General Alcazar, sorti chez Kronstadt Tapes, ça a été suivi par Tonnerre et Bikai, sorti par Born Bad Records, et tout de suite EMPRS en featuring avec Buck 65. On continue avec Pascal Comlade qui rencontre les Liminianas sur le 8-9-5 de Dio.

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C'était le morceau The Fly par le producteur américain et compositeur David Axelrod. Voici maintenant Quantico and Alice Russell with the combo Barbaro. La chanson c'est Look Around the Corner.

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Vous venez d'écouter Tricky avec la chanson Money Greedy. Voici The Fall avec Hip Priest.

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0: Les rappeurs belges de Safari ont été suivis par Dean Burbigo en featuring avec Alf One. Et enfin, Butler, sorti chez le label Infine sur le 895.
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0: Cypress Hill, suivi de Youssoupha. 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

Tout s'enchaîne sur le 8-9-5 de Radio Duo, comme la Power Violence de Upstone, puis la Space Pop de Granddaddy. On enchaîne avec le violoncelle punk de Guts by Earshot.

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L'immense morceau Strange Fruits et ses diatribes antiracistes de Billie Holiday a été suivi par The Excitements et leur soul conçu en Catalogne. Et à l'instant, c'était le musicien ivoirien Casfel Gels sur le 895 de Radio Dio.